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1: Bonjour à tous. Un peu plus de 400 lycées resteront fermés ce matin à l'annonce hier d'Edouard Geffray, le ministre de l'Éducation nationale, qui a également estimé que le mouvement lycéen a changé de nature et est pris en otage par des groupuscules violents. La journée d'hier a été marquée par de nouvelles violences. D'après le ministère de l'Intérieur, 1027 établissements ont été concernés par la contestation avec 222 blocages. Près de 2000 personnes ont été interpellées. 235 personnes côté Éducation nationale ont été blessées. Plus de 300 du côté des forces de l'ordre. Le budget 2027, il a été dévoilé hier par le gouvernement. L'objectif, 54 milliards d'euros d'économies. L'exécutif propose un gel des allocations familiales. Pour les retraités, seules les pensions inférieures ou égales à 1260 euros par mois seraient indexées sur l'inflation. Le second débat de la primaire socialiste s'est tenu hier soir. Olivier Faure, Raphaël Glucksmann, Ségolène Royal, Jérôme Guedj et Emmanuel Morel ont notamment montré leur division sur la question des alliances avec la France insoumise, mais aussi sur la situation internationale ou encore sur le pouvoir d'achat des Français. Mediapart publie de nouveaux éléments après ses accusations contre Jordan Bardella. Le journal d'investigation a ainsi mis en ligne des captures d'écran de plusieurs conversations. Elles doivent appuyer leur enquête révélant des messages antisémites datant de 2013 attribués aux députés européens. Une conversation qui aurait été authentifiée par un huissier, toujours selon Mediapart. Jordan Bardella, de son côté, a annoncé déposer plainte pour faux et usage de faux. C'est la première fois depuis 2022 qu'il retourne à Cagnac-les-Mines. Cédric Jubilard est attendu ce matin pour la reconstitution du meurtre de son épouse Delphine, disparue dans la nuit du 15 au 16 décembre 2020. La reconstitution doit débuter à 9h30 et c'est la toute première depuis qu'il a avoué le meurtre de sa femme en juillet dernier. Et puis l'équipe de France de football dispute ce soir son troisième match de Ligue des Nations. Cette fois, les Bleus jouent à domicile avec la réception de l'Italie au Stade de France. C'est le premier match en France du nouveau sélectionneur Zinedine Zidane. Un coup d'envoi à 20h45. Excellent début de journée à tous.
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1: Demain, samedi 3 octobre, à la médiathèque de Carmaux dans le Tarn, à 18h30, il y a un loto démo. C'est proposé par le groupe Double Apax, un duo qui mélange poésie et rock. Jérôme Cabot.
2: Ce loto démo, on l'a créé pour les 10 ans de la Maison des Écritures à Lombez, dans le Gers, qui est une structure qui est dédiée à la promotion de la création littéraire et de la diffusion de la lecture. Et pour leurs 10 ans, ils nous avaient invités et on avait créé ce loto démo qu'ensuite on a tourné dans plein d'environnements.
1: Le principe, c'est vraiment celui du loto, mais avec des mots.
2: J'ai un boulier dont un peu vintage, un bel objet à l'ancienne, et évidemment il y a des boules avec des chiffres qui en sortent. Mais j'ai un tableau de correspondance et chaque chiffre correspond à un mot. Et en fait, on a sélectionné 90 mots pour que ça corresponde aux 90 boules qu'il y a traditionnellement dans un boulier. Mais chacun de ces mots a été tiré dans un des 4 morceaux de Double Apax qu'on avait retenu. Quand je tire les numéros, j'énonce le mot qui correspond. Les gens cherchent dans leur carton si long. Mais ensuite, quand le carton est fini, kin, double kin, carton plein, là, on interprète quelques titres dans lesquels le public va retrouver les mots qui souvent sont des mots un peu bizarres, un peu étonnants, testicules, haut de forme, devinette carambar, voilà, des mots qui sont pas forcément ordinaires. Et on va les retrouver dans les morceaux qu'on interprète. En fait, c'est une espèce de produit dérivé, en quelque sorte, du format concert et sur le principe de l'interactivité, du jeu, du côté ludique propre à tout loto.
1: Le loto démo, c'est entre un loto de village, un spectacle participatif et un concert de rock animé par Double Apax. C'est demain à 18h30 à la médiathèque de Carmaux dans le Tarn. C'est gratuit, sur inscription, et il y a bien sûr plein de lots à gagner.
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1: Dans le cadre d'Octobre Rose, le CCAS de Villefranche-de-Rouergue organise un programme complet d'animation et d'événements solidaires. Florence Serrano, adjointe aux solidarités, à la jeunesse et au handicap, vice-présidente du CCAS.
2: Depuis 2020, la mairie de Villefranche, à travers son CCAS, se mobilise pour Octobre Rose, puisque la prévention et la sensibilisation sont autant d'armes contre la maladie. En 2020, c'est une femme sur 8 qui sera touchée par la maladie au cours de sa vie. Et chose qu'on sait peu, c'est la première cause de mortalité chez les femmes. Donc les meilleures armes pour nous, hein, on pense, c'est la prévention, le dépistage qui sauve des vies. Cette année encore, sous l'impulsion du CCAS et de plus de 50 partenaires locaux, comme

0: 8, que détecté tôt, il se guérit dans 9 cas sur 10. Alors, mesdames, messieurs, les frères, les cousins, les tontons, encouragez vos femmes, vos épouses, vos sœurs à aller se faire dépister. Et voilà, comme j'aime le dire, je suis très fière que nous ayons cette famille rose à Villefranche-de-Rouergue.
1: Tout un mois de solidarité avec des expos, des stands de prévention, de sensibilisation, des salons, du sport avec des courses, des tournois. Retrouvez le programme complet sur le site de la mairie. Et la solidarité commence très fort demain avec la soirée disco dès 19h à la salle de Trespierre.
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0: bonjour tout le monde, j'espère que vous avez passé une belle nuit, tout juste 7h sur CFM Radio. Aurélien, avec vous jusqu'à midi, on écoutera les Super Tramp et Alex Warren après les infos.
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0: Bonjour Clémence.
2: Bonjour à tous. De nombreux lycéens ne pourront pas aller en cours aujourd'hui. Plus de 400 établissements sont fermés ce vendredi, selon Édouard Geffray. Conséquence des violences autour de la contestation lycéenne. Le ministre de l'Éducation nationale qui a également estimé que le mouvement est pris en otage par des groupuscules violents. Ayant notamment à près de 2000 personnes ont été interpellées. Le ministère de l'Intérieur dénombre 235 blessés du côté de l'Éducation nationale, plus de 300 du côté des forces de l'ordre. Et ce recul du gouvernement sur le budget 2027. Édouard Geffray a annoncé abandonner le projet visant à rendre les BTS et les classes préparatoires payants. Une mesure qui était prévue dans le projet de loi de finances présenté hier. Gérard Larcher reste aux commandes du Sénat. Le président de la Chambre haute, âgé de 77 ans, a été réélu hier pour un nouveau mandat. À la tête d'une alliance entre la droite et les centristes, il est donc en place jusqu'en 2029. Il a déjà cumulé 15 ans de plateau, le siège réservé au président dans l'hémicycle. Jordan Bardella poussé à la démission par ses concurrents après les nouvelles révélations de Mediapart. Le journal d'investigation affirme avoir authentifié des écrits antisémites du patron du RN lorsqu'il était jeune militant. Des accusations niées par le principal intéressé et son parti. Les États-Unis mettent la pression sur les Européens sur la question des carburants. Le secrétaire américain au Trésor a appelé l'Europe à mettre immédiatement davantage de gazole sur le marché pour contrer l'envolée des prix. L'administration Trump menacerait d'interdire l'exportation de diesel américain dans le cas contraire. En parallèle, une réunion se tient aujourd'hui entre la Commission européenne et les pays membres de l'Union européenne afin de travailler à une réponse face à la flambée des prix. Et puis Sophie Anneau, bientôt de retour sur Terre. Le nouvel équipage de la Station Spatiale Internationale est arrivé après un trajet d'un peu moins de 8 heures, soit le plus rapide jamais réalisé par un vaisseau américain, selon la NASA. L'astronaute française, elle doit quitter la station la semaine prochaine après avoir passé plus de 230 jours en orbite. Excellent début de journée à tous.
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Alex Warren, 7h05 sur CFM Radio, j'espère que vous allez bien. On se vendredi 2 octobre. Et oui, nous voilà dans le mois d'octobre. Octobre, c'est rose. On en parlera de ce mois d'octobre rose. On regardera ce qu'il y a du côté de Villefranche de Rouergue en soutien à la recherche contre le cancer du sein. On parlera de Jardin Nobleval aussi ce dimanche. Vous avez rendez-vous pour des spectacles, des ateliers. Lisa Echen nous fera un petit peu un état des lieux de ce qui nous attend ce dimanche en Tarn-et-Garonne. Le refuge animalier de Castelsarrasin vous sera présenté par Juliette ce matin, et le salon du livre de Castres, on en parlera avec Marlys Bouisset. Ça, ce sera pas ce week-end, ce sera le week-end du 11 et 12 octobre prochain. Il y aura des cadeaux aussi ce matin, bien sûr, et le meilleur de la musique, comme les Supertramp. Ah oui, on écoute The Logical Song. Il y aura Phil Boriva et les 400 Strings dans la prochaine demi-heure. Bon réveil.

0: bientôt 7h10. The Logical Song, c'était les Super Tramp. Allez, ce week-end, on aura un petit peu de pluie sur le Tarn-et-Garonne. Le ciel sera plutôt voilé, on aura quelques éclaircies. On fait le point sur votre météo dans 3 minutes.
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1: Le temps de ce vendredi 2 octobre, quelques éclaircies, un ciel voilé. Et ce sera comme ça sur l'ensemble de nos départements pour ce vendredi 2 octobre. Si on regarde le temps de ce week-end, demain samedi, de la pluie orageuse dans le Lot et le Tarn-et-Garonne. C'est ce que nous prévoit pour l'instant Météo France, mais c'est assez instable. Hein. Et dimanche, le ciel sera voilé côté Mercure. Et ça vaudra pour tout ce week-end, entre 12 et 15 degrés ce matin. Et l'après-midi, 25-26 degrés sur nos territoires. Allez, on file du côté de Saint-Antonin-Nobleval. Ce dimanche, il y aura Jardin Nobleval, ce dimanche 4 octobre, avec des spectacles, des ateliers, des balades. On voit le programme complet avec Lisa Echen après les Tarn-et-Garonne.

0: Allez, je peux vous le dire, les concerts avec les 400 strings, c'est chaud, chaud, chaud avec Monsieur M, Monsieur O, Monsieur G et Monsieur P. Groupe Tarn-et-Garonne, Montalbanais. Sam Smith, Vianney, The Salle Solo Orchestra, c'est dans deux petites minutes après avoir retrouvé Lisa Echen qui nous parle de Jardin Nobleval. C'est ce dimanche à Saint-Antonin-Nobleval.
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2: 31e édition de Jardin Nobleval, édition d'automne à Saint-Antonin, ce dimanche, avec, comme d'habitude, des artisans artisanes d'art, des pépiniéristes et producteurs de végétaux, la présence d'associations locales et plein d'animations que nous détaille tout de suite Émilie Thomas pour l'association Jardin Nobleval.
3: Le matin, il y a une conférence spectacle par quelqu'un d'assez extraordinaire qui s'appelle Paul Éliger, qui est ornithologue et chanteur d'oiseaux. Et donc, cette conférence spectacle va avoir pour but de faire découvrir le monde mystérieux du chant des oiseaux, parce qu'on ignore beaucoup de choses dessus. Sur l'après-midi, on a trois séquences horaires différentes, on a trois créneaux d'une heure à chaque fois, où là c'est la LPO, la Ligue de protection des oiseaux, qui nous rejoint et qui vous propose de fabriquer un nichoir à oiseaux, avec toutes les informations pour savoir quel nichoir pour quel type d'oiseau, où l'installer, comment l'installer. C'est toujours 100% gratuit, vous repartez avec votre nichoir. On a également une artiste qui vient et qui va vous proposer un atelier d'art végétal autour de la réalisation de figures et de silhouettes d'oiseaux, mais uniquement avec des éléments naturels, à peu près sur le même créneau en fin d'après-midi. Là, c'est le CPIE Quercy-Garonne qui nous rejoint pour un atelier de fabrication de nichoirs, mais pour les chauves-souris, toujours gratuitement. Et le soir, vous retrouvez Paul Éliger, mais là pour une balade nature. Là, il va vous équiper avec des capteurs sonores pour pouvoir vraiment entendre parfaitement bien le chant des oiseaux qui sera autour de vous. Et puis, pour vous apprendre à reconnaître les chants, avoir des clés de mémorisation, comme ça, vous pourrez vous promener ensuite avec vos amis ou votre famille et frimer en disant « ça, je sais que c'est le chant de la mésange ». Et ensuite, tout le long de tout ça est sur inscription. Mais sinon, tout le long de la journée, sur le stand de l'association Eway, vous avez aussi tout un tas de petits jeux très ludiques avec des quiz et des lots à gagner autour de la découverte de la vie des oiseaux au jardin et de comment les attirer dans votre jardin.
2: Jardin Nobleval, c'est ce dimanche à Saint-Antonin, en Tarn-et-Garonne. Plus d'infos et réservations auprès de l'association Eway, E-W-E.
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Et voilà Sam Smith, Night Before Christmas. Ben c'est vrai que c'est bientôt Noël. Bon, avant il y aura quand même Halloween, c'est vrai, on va pas oublier. Allez, quelques idées de sorties à faire chez nous pour ce week-end. Une balade médiévale et panorama à Saint-Cyr-la-Popie. Voilà, une sortie axée patrimoine, marche. L'automne, c'est la saison parfaite pour grimper les ruelles pavées de ce petit village perché au-dessus du Lot. Il n'y a pas la foule estivale, c'est l'idéal. Allez donc à Saint-Cyr-la-Popie ce week-end. Voilà, c'est une idée que je vous propose à faire dans le Lot. Et puis je vous rappelle aussi la grande fête villageoise d'Olympe, dans le département voisin de l'Aveyron. Vivre l'ambiance chaleureuse d'une fête locale, c'est ce week-end, tout le temps, donc dans le centre-bourg de Olympe. Voilà deux petites propositions pour vous à faire. Blond, Lucas Graham, il y en aura d'autres ce matin, il y en aura d'autres. Blond, c'est l'artiste Blond qu'on va écouter après Vianney, et il y aura aussi Lucas Graham. Mais tout de suite, c'est Vianney, hein, avec D'or et d'étain. 7h30, bon vendredi.

0: Lucas Graham, reste avec nous. On va retrouver Juliette dans quelques minutes pour nous parler et nous présenter le refuge animalier de Castelsarrasin. Elle sera avec Florian Dussart, président du refuge animalier d'Estarac.
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1: Il y aura des éclaircies et le ciel sera voilé toute la journée sur le Tarn, Tarn-et-Garonne, Lot et Aveyron. Demain samedi, Météo France nous prévoit de la pluie, des averses orageuses sur les départements du Lot et du Tarn-et-Garonne, mais rien n'est moins sûr parce qu'en ce moment c'est un petit peu compliqué les prévisions. Et dimanche, un ciel voilé. Côté Mercure, ce matin comme tout ce week-end, le matin il fera entre 11 et 15 degrés, l'après-midi autour de 25 degrés. Ceci vaut pour aujourd'hui, pour demain et pour dimanche. Allez, restez avec nous. On retrouve Juliette de CFM Montauban pour nous présenter le refuge animalier de Castelsarrasin, juste après Bruce Springsteen. C'est Dancing in the Dark pour vous accompagner au travail ou au lycée. Ah non, les lycées sont bloqués. Et au fait, c'est la journée mondiale de la non-violence aujourd'hui. Je dis ça comme ça.

0: Et voilà, Dancing in the Dark, Bruce Springsteen, à 9h48, c'est l'heure de nous tourner vers le refuge animalier de Castelsarrasin. C'est le coup de projecteur ce matin de Juliette avec Florian Dussart, le président du refuge animalier d'Estarac.
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2: Les animaux sont à l'honneur ce dimanche 4 octobre à la salle Jean Moulin de Castelsarrasin. Le refuge animalier de Destarac organise une journée spéciale de 9h à 17h. Le but, faire découvrir ses actions et sensibiliser à la protection animale avec différentes animations. Florian Dussart, président du refuge animalier de Destarac.
3: Il y aura des jugements loups, où c'est que des éleveurs de chats de race vont venir avec 120 chats d'exception, présenter leur métier.

0: 37, ce sont les équipes cynotechniques de recherche et de sauvetage du Lot-et-Garonne qui viennent avec 6 chiens de travail pour faire les démonstrations de recherche et présenter leur grande passion de recherche d'humains.
1: Le refuge de Destarac utilisera les bénéfices de la journée pour augmenter ses moyens d'accueil.
0: Nous sommes en sur-effectif tout le temps, nous avons beaucoup, beaucoup de demandes et de plus en plus de maltraitance. Donc on est tout le temps sollicité par les forces de l'ordre pour récupérer des chiens, ou du moins on trouve de plus en plus de chiens errants sur les communes.
1: La journée spéciale du refuge de Destarac se déroule ce dimanche 4 octobre à la salle Jean Moulin de Castelsarrasin de 9h à 17h. Le billet coûte 3 euros pour les moins de 8 ans et 5 euros pour les adultes. Un espace buvette et restauration est prévu sur place.
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0: Il est 8h, c'est la journée mondiale de la non-violence. Pensez-y. On écoutera Talisco après les infos.
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0: L'essentiel de l'actualité nationale avec Clémence Lobary. Rebonjour.
2: Bonjour à tous. La mobilisation des lycéens continue encore aujourd'hui. Un mouvement marqué par les violences. Plus de 400 établissements sont fermés ce vendredi. Soit parce que les systèmes de protection incendie ont été détruits, soit parce que le personnel a été délibérément visé, selon le ministre de l'Éducation nationale. Et dont Geoffrey Inquier reçoit aujourd'hui les organisations syndicales, les lycéennes et les associations de parents d'élèves. Des arrêtés d'interdiction de manifester aux abords des lycées ont également été pris dans toute la France. Hier, près de 2000 personnes ont été interpellées. Le mouvement des lycéens qui a également été au cœur du second débat de la primaire social-démocrate. Ségolène Royal, Emmanuel Morel, Jérôme Guedj, Raphaël Glucksmann et Olivier Faure ont débattu hier soir sur France 2. La primaire se tiendra les 9 et 10 octobre prochains. Des retraités mis à contribution pour plus de 5 milliards d'euros. Un nombre de fonctionnaires en baisse. Le projet de budget 2027 a été présenté hier par le gouvernement Le Cornu. L'objectif, tenir un déficit public à 5% du PIB. Un budget jugé inacceptable par les insoumis qui brandissent désormais la menace d'une censure. Une nouvelle reconstitution du meurtre de Delphine Ossaguel. Une reconstitution en présence de Cédric Jubilard. Elle débute ce matin à Cagnac-les-Mines, dans la maison des Jubilard, puis dans le champ où des ossements de la jeune femme ont été retrouvés. C'est la première reconstitution depuis que le plaquiste peintre a avoué avoir tué son épouse dans la nuit du 15 au 16 décembre 2020. Christa Pike se trouve dans un état critique après son exécution ratée aux États-Unis. Cette femme condamnée à mort dans le Tennessee a continué à respirer après avoir reçu 2 injections létales mercredi. Le haut commissaire de l'ONU aux droits de l'homme a lui appelé cet état américain à renoncer définitivement à l'exécuter. Et puis il y a du football ce soir. L'équipe de France affronte l'Italie pour son 3e match de Ligue des Nations. Zinedine Zidane retrouve le Stade de France pour sa première devant le public français en tant que sélectionneur des Bleus. C'est une rencontre à suivre à partir de 20h45. Excellent début de matinée à tous.
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Belle matinée, bon réveil, 8h05 sur CFM Radio. Dans la prochaine heure, on va parler du salon du livre de Castres. Alors ce ne sera pas ce week-end, ce sera le samedi 11 et dimanche 12 octobre au parc des expositions de Castres qui accueillera cette troisième édition du salon du livre. C'est Marlise qui nous en parlera un petit peu plus avec Pierre Baïs, secrétaire de l'association Les Ancrés Tarnés qui organise ce chouette salon. Et puis on retrouvera Nina aussi de notre antenne de CFM Corde pour voir ce qui fait l'actualité sur le département du Tarn. Je vous ai pas dit, mais côté cadeau, comme hier, je vous offrirai vos initiations pour aller faire du canoë ou du kayak ou de la pirogue. Et ça peut être intéressant parce que du canoë, du kayak, on en a peut-être tous déjà fait. De la pirogue, moi, j'en ai jamais fait. Personnellement, vous, je ne sais pas. Et ben, moi, j'ai bien envie d'aller essayer. Et ben, j'ai des initiations à vous offrir avec trois Rivière Paguet à Montauban. Ils sont installés à Port-Canal. Il faudra vous inscrire sur le WhatsApp de la radio, mais je vous redirai à partir de quand. Miley, Bandi, c'est ce qu'on va écouter. Mais là, tout de suite, c'est Jake Bug et on écoute Lost pour vous accompagner au boulot.

0: Bon réveil tout le monde, bientôt 8h10. Allez, si vous avez un petit coup de mou, on vous remet du boost. Juste après un petit peu de réclame, on écoutera la nouveauté Miley. À de suite.
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1: Le ciel va être voilé. Aujourd'hui, on aura quelques éclaircies pour ce vendredi sur les départements du Lot, du Tarn-et-Garonne, de l'Aveyron et du Tarn. Côté mercure ce matin, de 11 à 15 degrés cet après-midi. Il fera bon, 25-26 degrés, température idéale, j'ai envie de dire. Si on se projette à ce week-end, demain samedi, pour l'instant, Météo France nous prévoit un petit peu de pluie ou des averses orageuses sur les départements du Lot et du Tarn-et-Garonne, mais c'est assez incertain en ce moment, les prévisions de Météo France. Et dimanche, il nous prévoit un ciel voilé. Côté mercure, ce week-end, ça ressemblera à ce qu'il y a aujourd'hui, hein, en 12-15 degrés le matin, 25-26 degrés l'après-midi. Allez, restez avec nous, juste après Bandi Bandi, on retrouve Nina pour voir ce qui fait l'actualité sur le département du Tarn. Belle matinée.

0: 8h18, si j'avais su, c'était Bandit Bandit.
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2: Demain, samedi 3 octobre, à la médiathèque de Carmo dans le Tarn, à 18h30, il y a un loto-démo. C'est proposé par le groupe Double Apax, un duo qui mélange poésie et rock. Jérôme Cabot.
3: Ce loto-démo, on l'a créé pour les 10 ans de la Maison des Écritures à Lombez, dans le Gers, qui est une structure qui est dédiée à la promotion de la création littéraire et de la diffusion de la lecture. Et pour leurs 10 ans, ils nous avaient invités et on avait créé ce loto-démo qu'ensuite on a tourné dans plein d'environnements.
2: Le principe, c'est vraiment celui du loto, mais avec des mots.
3: J'ai un boulier dont un peu vintage, un bel objet à l'ancienne, et évidemment, il y a des boules avec des chiffres qui en sortent. Mais j'ai un tableau de correspondance et chaque chiffre correspond à un mot. Et en fait, on a sélectionné 90 mots pour que ça corresponde aux 90 boules qu'il y a traditionnellement dans un boulier. Mais chacun de ces mots a été tiré dans un des 4 morceaux de Double Apax qu'on avait retenu. Quand je tire les numéros, j'énonce le mot qui correspond. Les gens cherchent dans leur carton si long. Mais ensuite, quand le carton est fini, kin, double kin, carton plein, là, on interprète quelques titres dans lesquels le public va retrouver les mots qui souvent sont des mots un peu bizarres, un peu étonnants, testicules, haut de forme, devinette carambar, voilà, des mots qui sont pas forcément ordinaires. Et on va les retrouver dans les morceaux qu'on interprète. En fait, c'est une espèce de produit dérivé, en quelque sorte, du format concert et sur le principe de l'interactivité, du jeu, du côté ludique propre à tout loto.
2: Le loto démo, c'est entre un loto de village, un spectacle participatif et un concert de rock animé par Double Apax. C'est demain à 18h30 à la médiathèque de Carmo dans le Tarn. C'est gratuit, sur inscription, et il y a bien sûr plein de lots à gagner.
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La Frousse avec les Louise Attac. Belle matinée si vous nous rejoignez, 8h30 dans une poignée de secondes. Je vous rappelle que demain on se retrouve en direct depuis le Parc Aussonne en zone nord à Montauban, parce que le Parc Aussonne demain, eh ben, c'est la fête et on y sera toute la journée pour vous accompagner. Il y aura des fanfares, il y aura des battles de danse, il y aura l'association Roulez Jeunesse 82 qui fera des démos de skate, il y aura des initiations au graffiti, bien sûr, plein d'artistes de renommée nationale et internationale et qui seront là pour graffer. Il y aura CFM Radio, bref, de quoi passer une belle journée au Parc Aussonne. Nous, on y sera. Et vous, où serez-vous? LP et Gary, c'est ce qu'on va écouter juste après Wilson Pickett. On continue avec Land of a Thousand Dances. Bon vendredi!

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0: Don't Stop sur CFM Radio, c'était LP. Restez bien avec nous avant 9h. On va retrouver Marlise qui va vous permettre de vous organiser un petit peu parce qu'elle va vous parler d'un événement qui va se tenir les 11 et 12 octobre prochains, le week-end de la semaine prochaine, 3e édition du Salon du Livre de Castres. L'année dernière, il y a eu plus de 3000 visiteurs. On attend encore plus de monde cette année. C'est Marlise qui nous en parle et qui nous le présente, ce Salon du Livre, dans quelques petites minutes. Moi, je vous préparerai James Blunt, Eric Clapton et les Red Hot Chili Peppers avant 9h.
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1: Les 10 et 11 octobre prochains, le livre est à l'honneur au Parc des Expositions de Castres dans le Tarn pour la 3e édition du Salon du Livre, un événement porté par l'association Les Ancres et Tarnais en partenariat avec de nombreux acteurs locaux, acteurs scolaires, universitaires, associatifs du territoire. Mais comment est né ce rendez-vous et que nous réserve cette édition 2026? Élément de réponse avec Pierre Baïs, secrétaire de l'association.
2: Nous avons créé cette association, Les Ancres et Tarnais, dans le but de créer le Salon de Lyon, ce que nous avons fait dès l'année 2024. Et là, nous préparons donc l'édition 2026. La première édition qui s'est faite sur un jour avait été vraiment un net succès, puisque on avait eu près de 2000 visiteurs sur une journée. Le cru, disons, 2025 a été plus que positif. La fréquentation est estimée à près de 3000 visiteurs. C'est un chiffre qui confirme l'intérêt du public pour ce rendez-vous, qui s'installe donc vraiment, on va dire, dans le paysage culturel castrien. On peut dire que cet événement, pour nous, en tous les cas, a trouvé sa place et nous en sommes pas plus fiers. Le cœur de l'activité du salon, donc 2025, pour parler de cette édition, a été que tout au long du week-end, auteurs et visiteurs ont pu bien sûr échanger, puisque à la base, quand même, ce sont des auteurs qui viennent présenter leurs livres. Il y a eu énormément d'échanges. Les auteurs ont été très, très contents, ce qui fait que notre salon, ayant ce succès-là, nous sommes obligés de pratiquement limiter, puisque beaucoup d'auteurs veulent maintenant, bien sûr, revenir pour cette édition 2026. Nous aurons 8 éditeurs de toute la France, les libraires de Castres. Donc, 73 auteurs qui seront répartis 57 le samedi, 53 le dimanche, puisqu'il y en a qui viennent les deux. Précision que nous tenons à rester un salon généraliste, c'est-à-dire qu'il y aura de tout, romans, polars, romans historiques, romances, BD, ados, jeunesse. Cette année, d'ailleurs, on aura des mangas aussi.
1: On le voit, un salon du livre qui, pour sa 3e édition, reste très ouvert. Merci à Pierre Baïs des Ancres et Tarnais. Le salon du livre à Castres, c'est les 10 et 11 octobre prochains.
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1: Il est 9h de Moissac à Roidazon, passant par Albi et les Monts de Lacône. Merci d'être là. On va écouter Angèle, mais d'abord, c'est les infos avec Clémence.
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1: Rebonjour Clémence.
2: Bonjour à tous. Le gouvernement face à la colère des lycéens. Le ministre de l'Éducation nationale, Édouard Geffray, reçoit aujourd'hui les organisations syndicales et lycéennes ainsi que les associations de parents d'élèves. En attendant, plus de 400 établissements sont fermés ce vendredi, conséquence des violences qui émaillent la contestation lycéenne. Des arrêtés d'interdiction de manifester aux abords des lycées ont également été pris dans toute la France. Cédric Jubilard, de retour dans le Tarn. Il participe à la reconstitution du meurtre de Delphine Ossaguel dans la nuit du 15 au 16 décembre 2020. Elle débute ce matin à Cagnac-les-Mines, dans la maison des Jubilards, puis dans le champ où des ossements de la jeune femme ont été retrouvés. C'est la première reconstitution depuis que le plaquiste peintre a avoué avoir tué son épouse. Un été onéreux pour la SNCF. Les retards et annulations de trains dus aux canicules et aux incendies ont coûté 80 millions d'euros en juillet et en août à la compagnie ferroviaire. Les seuls sinistres de Gironde et l'interruption des lignes au sud de Bordeaux ont eu un impact de 6 millions d'euros pour le groupe. Mediapart publie de nouveaux éléments après ses accusations contre Jordan Bardella. Le journal d'investigation a ainsi mis en ligne des captures d'écran de plusieurs conversations. Elles doivent appuyer leur enquête révélant des messages antisémites datant de 2013 et attribués aux députés européens. Jordan Bardella, de son côté, a annoncé déposer plainte pour faux et usage de faux. Elon Musk va faire son retour dans le gouvernement de Donald Trump aux États-Unis. Le ministre américain de la Défense a en effet annoncé hier la création d'un comité chargé d'identifier les technologies dont le pays aura besoin pour ses futures guerres. Et le milliardaire en fera donc partie. On rappelle qu'Elon Musk a déjà participé à la commission DOGE chargée de tailler dans les dépenses publiques avant d'en claquer la porte en 2025. Et puis c'est la fête de la science. À partir d'aujourd'hui jusqu'au 12 octobre, de nombreuses manifestations sont organisées partout en France. Le thème cette année, saveurs savantes et les liens étroits entre science, cuisine, goût et alimentation. Pour tout connaître, le www.fetedelascience.fr. Excellente matinée à tous.
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9h05, belle matinée et bonjour si vous nous rejoignez sur CFM Radio, c'est toujours Aurélien. 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Et donc, on vous a mis aussi une adresse mail. 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Et ça y est, vous pouvez commencer à envoyer vos mails. J'arrêterai les inscriptions tout à l'heure à 11h. Ce matin, on va écouter Angel, Tom Gregory. On va retrouver Juliette dans quelques petites minutes pour nous parler du refuge animalier de Castelsarrasin, le refuge animalier d'Estarac. Alors restez avec nous, là tout de suite c'est Angel pour Une seule vie. Bon vendredi.

0: 9h08, le ciel est voilé, on aura quelques éclaircies. Au mieux, on fait un petit point sur la météo dans quelques minutes.
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1: Un ciel voilé et quelques éclaircies, c'est ce que nous prévoit Météo France pour ce vendredi 2 octobre. Côté Mercure, 13-14 degrés ce matin, cet après-midi, 25-26 degrés. Météo France nous prévoit la même chose pour samedi et dimanche avec une petite diphtongue sur le Tarn-et-Garonne et le Lot. Demain après-midi, pour l'instant, est prévu encore quelques averses peut-être orageuses. Mais bon, en ce moment, c'est pas très très précis, j'ai envie de dire. Bon, restez avec nous dans quelques minutes. Le refuge animalier de Destarac, il se situe à Castelsarrasin et c'est Juliette qui va nous le présenter avec Florian Dussart, c'est le président du refuge. À de suite.

0: Les Kings of Leon pour la musique. Il est 9h19, on se tourne vers Castelsarrasin, le refuge animalier de Destarac.
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2: Les animaux sont à l'honneur ce dimanche 4 octobre à la salle Jean Moulin de Castelsarrasin. Le refuge animalier de Destarac organise une journée spéciale de 9h à 17h. Le but, faire découvrir ses actions et sensibiliser à la protection animale avec différentes animations. Florian Dussard, président du refuge animalier de Destarac.
3: Il y aura des jugements loups, où c'est que des éleveurs de chats de race vont venir avec 120 chats d'exception, présenter leur métier et mettre leur chat en jugement. C'est les éleveurs qui viennent nous filer un coup de main pour le refuge. En plus de ça, il y aura du coup la police municipale de Toulouse, grâce à la mairie de Toulouse. Ils vont venir faire des démonstrations avec 5 Malinois pour les démonstrations de mordant et de frappe. Ils vont présenter leur métier, le travail avec le chien, la sensibilité du chien avec eux, tout ce contact-là. Et on aura aussi de l'éducation canine en douceur. Donc on va faire une petite démo pour montrer qu'avec de l'éducation en douceur, on peut largement avoir des résultats sur un chien et créer un super lien. En plus de ça, on aura le CR47. Ce sont les équipes cynotechniques de recherche et de sauvetage du Lot-et-Garonne qui viennent avec 6 chiens de travail pour faire les démonstrations de recherche et présenter leur grande passion de recherche d'humain.
2: Le refuge de Destarac utilisera les bénéfices de la journée pour augmenter ses moyens d'accueil.
3: Nous sommes en sur-effectif tout le temps, nous avons beaucoup de demandes et de plus en plus de maltraitance. Donc on est tout le temps sollicité par les forces de l'ordre pour récupérer des chiens, ou du moins on trouve de plus en plus de chiens errants sur les communes.
2: La journée spéciale du refuge de Destarac se déroule ce dimanche 4 octobre à la salle Jean Moulin de Castelsarrasin de 9h à 17h. Le billet coûte 3€ pour les moins de 8 ans et 5€ pour les adultes. Un espace buvette et restauration est prévu sur place.

0: temps de s'arrêter.
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Let Somebody Go, les Coldplay et Selena Gomez. Allez à vos téléphones ou à vos mails. 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Bonne chance tout le monde. Offenbach, Lou Malville, c'est ce qu'on va écouter dans la prochaine demi-heure. Et tout de suite, Great Expectation, on écoute Sienna Spiro. Belle matinée.

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1: Lou Malville pour la musique à 10h-20 sur CFM Radio. On va se tourner vers Villefranche de Rouergue avec Amélie et Florence Serrano. Florence Serrano, elle est adjointe à la mairie de Villefranche de Rouergue pour tout ce qui est solidarité, jeunesse et handicap. C'est également la vice-présidente du CCAS. Et avec elle, on va parler de Octobre Rose parce que nous sommes le 2 octobre. C'est parti.
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1: Un ciel voilé et des éclaircies pour ce vendredi 2 octobre et même peut-être un petit peu de brume ce matin, là où il y a des rivières qui passent. Bon, sinon, ce week-end, ce sera pareil, sauf du côté du Tarn-et-Garonne où pour l'instant, encore, Météo France prévoit des averses orageuses pour l'après-midi de demain sur les départements du Lot et du Tarn-et-Garonne. Sinon, dimanche, ça devrait ressembler à aujourd'hui. Bref, un ciel voilé. Le matin, il fait 12-13 degrés. L'après-midi, il fera 25 degrés, et cela tout ce week-end. Allez, on va parler de Octobre Rose, la recherche contre le cancer du sein. On en parle en ce mois d'octobre. L'opération a commencé du côté de Villefranche de Rouergue. On voit ça juste après Offenbach et Fort to the Floor. Belle journée!

0: 10h moins le quart, merci d'être avec nous sur le nord de la région Occitanie. Allez, ça a démarré hier, la campagne nationale de sensibilisation au dépistage du cancer du sein. Et ça se décline forcément chez nous aussi. On fait le point avec ce qui se passe du côté de Villefranche de Rouergue.
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2: Dans le cadre d'Octobre Rose, le CCAS de Villefranche de Rouergue organise un programme complet d'animation et d'événements solidaires. Florence Serrano, adjointe aux solidarités, à la jeunesse et au handicap, vice-présidente du CCAS.
3: Depuis 2020, la mairie de Villefranche, à travers son CCAS, se mobilise pour Octobre Rose, puisque la prévention et la sensibilisation sont autant d'armes contre la maladie. En 2020, c'est une femme sur 8 qui sera touchée par la maladie au cours de sa vie. Et chose qu'on sait peu, c'est la première cause de mortalité chez les femmes. Donc les meilleures armes pour nous, hein, on pense, c'est la prévention, le dépistage qui sauve des vies. Cette année encore, sous l'impulsion du CCAS et de plus de 50 partenaires locaux, comme le centre social, la maison des jeunes citoyens, la manufacture, les associations sportives, culturelles, caritatives, les commerçants aussi comme Leclerc, Mutualia et Intersport, nous avons travaillé avec eux sur un beau programme. L'objectif étant de briser les tabous autour du dépistage et de récolter des fonds pour le cocon aveyronnais qui est porté par tout le monde contre le cancer. Puisque le cocon a besoin de fonds pour développer un projet de sport adapté qui s'appelle le sport passerelle. Donc voilà, c'est un choix que nous avons fait puisque nous voulons une solidarité de territoire. Voilà, rappelons que le cancer touche une femme sur 8, que détecté tôt, il se guérit dans 9 cas sur 10. Alors, mesdames, messieurs, les frères, les cousins, les tontons, encouragez vos femmes, vos épouses, vos sœurs à aller se faire dépister. Et voilà, comme j'aime le dire, je suis très fière que nous ayons cette famille rose à Villefranche de Rouergue.
2: Tout un mois de solidarité avec des expos, des stands de prévention, de sensibilisation, des salons, du sport avec des courses, des tournois. Retrouvez le programme complet sur le site de la mairie. Et la solidarité commence très fort demain avec la soirée disco dès 19h à la salle de Trespierre.
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1: Allez, belle matinée tout le monde, il est tout juste 10h sur CFM Radio, le meilleur de la musique pour vous accompagner. Ce matin, il y aura du Alex Warren, Leon Bridges, Bon Air, et là c'est Another. Et Talk to You, bon vendredi.

0: Light the Way, c'était Leon Bridges. Allez, vous savez pas encore quoi faire ce week-end, vous êtes en Tarn-et-Garonne, dans le secteur de Saint-Antonin-Nobleval, et ben c'est tout trouvé ce dimanche, Jardin Nobleval, avec des spectacles, des ateliers et même des balades. La balade Le Chant des Oiseaux, ce sera avec Paul Éliger. On vous en parle dans quelques minutes avec Lisa Echen. Pour la musique, restez avec nous, il y a Arthur H et Alex Warren qui arrivent.
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0: La route, c'était Arthur H. Allez, on va à Saint-Antonin-Nobleval ce dimanche pour la 31e édition. Rendez-vous compte, 31e édition de Jardin Nobleval.
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2: 31e édition de Jardin Nobleval, édition d'automne à Saint-Antonin, ce dimanche, avec, comme d'habitude, des artisans artisanes d'art, des pépiniéristes et producteurs de végétaux, la présence d'associations locales et plein d'animations que nous détaille tout de suite Émilie Thomas pour l'association Jardin Nobleval.
3: Le matin, il y a une conférence spectacle par quelqu'un d'assez extraordinaire qui s'appelle Paul Éliger, qui est ornithologue et chanteur d'oiseaux. Et donc, cette conférence spectacle va avoir pour but de faire découvrir le monde mystérieux du chant des oiseaux, parce qu'on ignore beaucoup de choses dessus. Sur l'après-midi, on a trois séquences horaires différentes, on a trois créneaux d'une heure à chaque fois, où là c'est la LPO, la Ligue de Protection des Oiseaux, qui nous rejoint et qui vous propose de fabriquer un nichoir à oiseaux, avec toutes les informations pour savoir quel nichoir pour quel type d'oiseau, où l'installer, comment l'installer. C'est toujours 100% gratuit, vous repartez avec votre nichoir. On a également une artiste qui vient et qui va vous proposer un atelier d'art végétal autour de la réalisation de figures et de silhouettes d'oiseaux, mais uniquement avec des éléments naturels, à peu près sur le même créneau en fin d'après-midi. Là, c'est le CPIE Quercy-Garonne qui nous rejoint pour un atelier de fabrication de nichoirs, mais pour les chauves-souris, toujours gratuitement. Et le soir, vous retrouvez Paul Éliger, mais là pour une balade nature. Là, il va vous équiper avec des capteurs sonores pour pouvoir vraiment entendre parfaitement bien le chant des oiseaux qui sera autour de vous. Et puis pour vous apprendre à reconnaître les chants, avoir des clés de mémorisation, comme ça, vous pourrez vous promener ensuite avec vos amis ou votre famille et frimer en disant « ça, je sais que c'est le chant de la mésange ». Et ensuite, tout le long de... Alors tout ça est sur inscription. Mais sinon, tout le long de la journée, sur le stand de l'association Ewe, vous avez aussi tout un tas de petits jeux très ludiques avec des quiz et des lots à gagner autour de la découverte de la vie des oiseaux au jardin et de comment les attirer dans votre jardin.
2: Jardin Nobleval, c'est ce dimanche à Saint-Antonin, en Tarn-et-Garonne. Plus d'infos et réservations auprès de l'association Ewe, E-W-E.
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0: du kayak, du canoë ou encore de la pirogue. Voilà ce que je vous offre ce matin, comme hier. Venez donc découvrir les sports de pagaie à Port-Canal avec l'association Trois Rivières Pagaie. Je vous offre des séances d'initiation ce matin avec cette belle association. C'est donc à Port-Canal, 345 rue des Houles, pour ceux qui connaissent un petit peu le secteur. Et du canoë, du kayak, peut-être que vous en avez déjà fait, peut-être que vous avez envie encore d'essayer. Ça sera fait pour ça. Mais il y a aussi de la pirogue. Et ça, je suis pas certain que vous en ayez déjà fait. Moi, j'ai bien envie de tester la pirogue, même si ça m'a l'air compliqué. En tout cas, c'est ce que je vous propose de gagner ce matin. Pour ça, vous nous envoyez un petit mot sympa sur le WhatsApp de la radio, 05 63 930 020. 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

0: M, qui de nous deux? Ne speedons pas trop, il est déjà 10h32 sur CFM Radio. On va continuer avec les Kings of Leon. On retrouvera Marlise aussi avant 11h pour nous parler de cette nouvelle édition du Salon du Livre à Castres. Non pas ce week-end, mais le week-end du 11 et 12 octobre. Et puis on écoutera Miley aussi. Miley, vous aimez bien? Restez là, c'est dans deux minutes.
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0: My Whole World, les Kings of Leon. Allez, vous étiez plus de 3000 l'année dernière. On vous attend encore plus nombreux le week-end prochain, pas demain, la semaine prochaine, où ça? Au Salon du Livre de Castres.
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2: Les 10 et 11 octobre prochains, le livre est à l'honneur au Parc des Expositions de Castres dans le Tarn pour la troisième édition du Salon du Livre, un événement porté par l'association Les Ancrés Tarnais en partenariat avec de nombreux acteurs locaux, acteurs scolaires, universitaires, associatifs du territoire. Mais comment est né ce rendez-vous et que nous réserve cette édition 2026? Élément de réponse avec Pierre Baïs, secrétaire de l'association.
3: Nous avons créé cette association, Les Ancrés Tarnais, dans le but de créer le Salon du Livre, ce que nous avons fait dès l'année 2024. Et là, nous préparons donc l'édition 2026. La première édition qui s'est faite sur un jour a été vraiment un net succès, puisque on avait eu près de 2000 visiteurs sur une journée. Le cru, disons, 2025 a été plus que positif. La fréquentation est estimée à près de 3000 visiteurs. C'est un chiffre qui confirme l'intérêt du public pour ce rendez-vous, qui s'installe donc vraiment, on va dire, dans le paysage culturel castré. On peut dire que cet événement, pour nous, en tous les cas, a trouvé sa place et nous n'en sommes pas plus fiers. Le cœur de l'activité du salon, donc 2025, pour parler de cette édition, a été que tout au long du week-end, auteurs et visiteurs ont pu bien sûr échanger, puisque à la base, quand même, ce sont des auteurs qui viennent présenter leurs livres. Il y a eu énormément d'échanges. Les auteurs ont été très, très contents, ce qui fait que notre salon, ayant ce succès-là, nous sommes obligés de pratiquement limiter, puisque beaucoup d'auteurs veulent maintenant, bien sûr, revenir pour cette édition 2026. Nous aurons 8 éditeurs de toute la France, les libraires de Castres. Donc, 73 auteurs qui seront répartis 57 le samedi, 53 le dimanche, puisqu'il y en a qui viennent les deux. Précision que nous tenons à rester un salon généraliste, c'est-à-dire qu'il y aura de tout, romans, polars, romans historiques, romances, BD, ados, jeunesse. Cette année, d'ailleurs, on aura des mangas aussi.
2: On le voit, un salon du livre qui, pour sa troisième édition, reste très ouvert. Merci à Pierre Baïs des Ancrés Tarnais. Le salon du livre à Castres, c'est les 10 et 11 octobre prochains.
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1: Il est 11h, dépêchez-vous, je vous laisse encore 5 minutes si vous voulez gagner vos initiations canoë, kayak et pirogue avec l'association Trois Rivières Pagaies à Montauban.

Les Lost Frequencies et Marie Froès, c'était Paraíso sur CFM Radio. On est bien là, 11h07, ça y est, c'est clôturé, quelques minutes, et puis je fais le tirage au sort, je contacterai les gagnants, ceux qui auront gagné leur initiation canoë, kayak ou pirogue avec l'association Trois Rivières Pagaies installée à Port-Canal, à Montauban. Je vais faire un petit tri, hein. Allez, je vais en prendre un sur la boîte mail et un gagnant sur le groupe WhatsApp. Je rappelle, hein, WhatsApp c'est 05 63 930 020, je le rappelle pour les prochaines fois, là le jeu est clôturé. Et le mail, c'est jeux@cfmradio.fr. Allez, on continue en musique ce matin avec Asfar Shamsi. C'est la crise. Elle n'a connu que la crise, Asfar Shamsi. Depuis que

0: 11h10, on va se tourner vers Castelsarrasin avec Juliette qui nous amène au refuge animalier de Castelsarrasin, le refuge animalier d'Estarac. C'est dans 10 minutes.
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0: Et voilà, Cocoon, 11h18, on va pas tarder à retrouver Rémi dans quelques petites minutes pour le coup de fil en PCV avec Luca Antonelli. Mais d'abord, c'est avec Juliette qu'on passe deux minutes pour aller au refuge animalier de Destarac à Cassel-Sarrazin.
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2: Les animaux sont à l'honneur ce dimanche 4 octobre à la salle Jean Moulin de Cassel-Sarrazin. Le refuge animalier de Destarac organise une journée spéciale de 9h à 17h. Le but, faire découvrir ses actions et sensibiliser à la protection animale avec différentes animations. Florian Dussard, président du refuge animalier de Destarac.
3: Il y aura des jugements loups où c'est que des éleveurs de chats de race vont venir avec 120 chats d'exception présenter leur métier et mettre leurs chats en jugement. C'est les éleveurs qui viennent nous filer un coup de main pour le refuge. En plus de ça, il y aura du coup la police municipale de Toulouse, grâce à la mairie de Toulouse. Ils vont venir faire des démonstrations avec 5 malinois. Pour les démonstrations de mordant et de frappe, ils vont présenter leur métier, le travail avec le chien, la sensibilité du chien avec eux, tout ce contact-là. Et on aura aussi de l'éducation canine en douceur. Donc on va faire une petite démo pour montrer qu'avec de l'éducation en douceur, on peut largement avoir des résultats sur un chien et créer un super lien. En plus de ça, on aura le CR47. Ce sont les équipes cynotechniques de recherche et de sauvetage du Lot-et-Garonne qui viennent avec 6 chiens de travail pour faire les démonstrations de recherche et présenter leur grande passion de recherche d'humains.
2: Le refuge de Destarac utilisera les bénéfices de la journée pour augmenter ses moyens d'accueil.
3: Nous sommes en sur-effectif tout le temps, nous avons beaucoup de demandes et de plus en plus de maltraitance. Donc on est tout le temps sollicité par les forces de l'ordre pour récupérer des chiens, ou du moins on trouve de plus en plus de chiens errants sur les communes.
2: La journée spéciale du refuge de Destarac se déroule ce dimanche 4 octobre à la salle Jean Moulin de Cassel-Sarrazin de 9h à 17h. Le billet coûte 3 euros pour les moins de 8 ans et 5 euros pour les adultes. Un espace buvette et restauration est prévu sur place.
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0: Voilà, Daisy, comme toi, sur CFM Radio 11h26, c'est l'heure de PCV, l'album de la semaine, c'est celui de Luca Antonelli.
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0: Allô, Luca Antonelli, bonjour.
4: Oui, alors c'est quand que vous allez arrêter de m'appeler? Parce que ça fait quand même 4 fois.
0: Ben, encore jusqu'à demain, on passe la semaine ensemble, Lucas.
4: Ah d'accord, super. Bon ben je vais jouer le jeu, allez, ça va pour vous.
0: Et j'appelle en Corse, donc, parce que là vous êtes en Corse. Vous êtes Corse, vous êtes Bastier, c'est ça?
4: Ouais, c'est ça, exactement.
0: On entend quand même votre accent là, il vient pas, il n'est pas inventé. Vous êtes Corse depuis toujours, vous êtes Corse de passage. Racontez-moi votre corsitude.
4: Alors, Corse depuis toujours, et je jure solennellement que je n'imite pas cet accent pour me donner un style, c'est vrai. C'est un vrai accent.
0: Ouais.
4: Je le promets, et je viens de Bastia depuis toujours, je suis né là-bas, j'ai toujours vécu là-bas, j'ai eu un petit passage sur le continent pour faire un brin d'études, mais sinon, non, j'ai toujours été ici, ancré à cette île.
0: D'accord. Est-ce que vous avez, dans votre jeunesse, participé à des chœurs de style Imouvrini? Là, moi, je me suis baladé une fois en Corse et j'ai vu que chaque village avait son chœur très propre à lui, quoi.
4: Pas du tout. Le seul chœur dans lequel j'ai fait partie, c'était au primaire, parce qu'il nous faisait chanter des chansons corse et au conservatoire, quand j'ai passé mes diplômes de guitare. Sinon, non, j'ai pas fait partie de chorale, ni de polyphonie, ni tout ça. Et c'est peut-être ça qui fait que je fais de la musique moderne en Corse.
0: Ouais. Parce que c'est ce que j'allais vous dire. Comment un jeune comme vous fait pour garder l'identité corse, donc c'est dans la langue corse même que ça se joue, hein, mais il y a aussi les racines qu'on va peut-être chercher dans les polyphonies et tout ça, et que vous mettez de côté, quoi, pour le coup.
4: Ben, pas forcément, parce que en fait, je mets rien de côté, ni j'invente quelque chose. En fait, j'aime la musique, donc je priorise la musique et mes styles et mes goûts à moi, parce que ça m'appartient. Et l'insularité et le côté corse, en fait, je le mets de ma personne et ça s'arrête là. C'est-à-dire que je vais pas chercher quelque chose en Corse qui a déjà été fait. Si ça ressemble à du corse et que c'est chanté en langue corse, c'est parce que ça fait partie de moi. Et tout simplement, en fait, voilà, c'est ça.
0: Alors, ça fonctionne super bien en Corse. En France, est-ce que vous allez faire des sous-titres? Je dis ça parce que sur Internet, j'ai assisté à, alors je sais pas si c'est d'ailleurs en visionnage restreint pour la presse, mais un petit set que vous avez fait sur scène.
4: Non, c'est public, c'est sur YouTube. Hein.
0: Ah voilà, c'est public. Ben, elle est vachement bien, ouais, cette petite vidéo qui montre le travail scénique d'une fin de résidence. Je sais pas dans quelle salle c'est, mais je trouve ça intéressant. D'autant plus que là, vous avez mis des sous-titres et ça donne à mieux à comprendre en fait ce que vous chantez pour nous, quoi.
4: Eh ben complètement. Et puis l'intérêt de faire ça, c'est de mettre aussi la musique en avant, parce que ne pas comprendre les paroles, ça peut être un peu un frein à l'écoute, mais quand on a les paroles traduites, en fait, on peut apprécier la musique pour ce qu'elle est. Et du coup, oui, c'est un truc qu'on a un peu réfléchi, parce que ça prend certes un peu plus de temps à tout sous-titrer, mais ça paraît logique, en fait, pour partager ce qu'on fait, complètement, ouais.
0: Allez, on l'écoute. Qu'est-ce qu'on va écouter? On va écouter le morceau suivant, Cigarette After Kiss.
4: Cigarette. Yeah, hell yeah. Ah,
0: voilà. Là, au moins, on comprend.
4: Oui, ça, c'est universel.
0: À demain, Lucas.
4: Allez, à demain. Merci.

0: Cigarette After Kiss, extrait de l'EP Luca de Luca Antonelli. On retrouve Luca demain dans PCV.
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0: Easy, easy to love, c'était Jordan Rakey. Quelle heure est-il? Midi moins 20, c'est l'heure de regarder vers le Tarn, ce qui fait l'actualité avec Nina.
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2: Demain, samedi 3 octobre, à la médiathèque de Carmo dans le Tarn, à 18h30, il y a un loto démo. C'est proposé par le groupe Double Apax, un duo qui mélange poésie et rock. Jérôme Cabot.
3: Ce loto démo, on l'a créé pour les 10 ans de la Maison des Écritures à Lombez, dans le Gers, qui est une structure qui est dédiée à la promotion de la création littéraire et de la diffusion de la lecture. Et pour leurs 10 ans, ils nous avaient invités et on avait créé ce loto-démo qu'ensuite on a tourné dans plein d'environnements.
2: Le principe, c'est vraiment celui du loto, mais avec des mots.
3: J'ai un boulier dont un peu vintage, un bel objet à l'ancienne, et évidemment, il y a des boules avec des chiffres qui en sortent. Mais j'ai un tableau de correspondance et chaque chiffre correspond à un mot. Et en fait, on a sélectionné 90 mots pour que ça corresponde aux 90 boules qu'il y a traditionnellement dans un boulier. Mais chacun de ces mots a été tiré dans un des 4 morceaux de Double Apax qu'on avait retenu. Quand je tire les numéros, j'énonce le mot qui correspond. Les gens cherchent dans leur carton si long, mais ensuite, quand le carton est fini, kin, double kin, carton plein, là, on interprète quelques titres dans lesquels le public va retrouver les mots qui souvent sont des mots un peu bizarres, un peu étonnants, testicules, haut de forme, devinette carambar, des mots qui sont pas forcément ordinaires. Et on va les retrouver dans les morceaux qu'on interprète. En fait, c'est une espèce de produit dérivé, en quelque sorte, du format concert et sur le principe de l'interactivité, du jeu, du côté ludique propre à tout loto.
2: Le loto démo, c'est entre un loto de village, un spectacle participatif et un concert de rock animé par Double Apax. C'est demain à 18h30 à la médiathèque de Carmo dans le Tarn. C'est gratuit, sur inscription, et il y a bien sûr plein de lots à gagner.
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Allez, bientôt midi, ne changez rien, restez branchés sur CFM Radio. Dans quelques minutes, les infos de la mi-journée, ensuite votre mag d'actualité locale. Et n'oubliez pas, demain, on se retrouve toute la journée depuis le Parc Aussonne à Montauban, en zone nord, parce que le Parc Aussonne est en fête tout ce samedi, 3 octobre, de 10h à 19h, avec des fanfares, des battles de danse, des démos de skate et de graffiti, bien sûr. On s'y retrouvera toute la journée demain, dès 10h.

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0: Nous retrouvons François Germain pour votre actualité en deux minutes. Bonjour François.
2: Bonjour à tous. L'appel du ministre de l'Éducation aux parents d'élèves en marge des dégradations commises devant les lycées ces derniers jours. Édouard Geffray souhaite que les parents empêchent leurs enfants de rejoindre les blocages. Pendant ce temps, le ministre de la Justice, Gérald Darmanin, veut faire payer les réparations aux parents si leurs enfants sont impliqués dans des dégâts. Depuis le début du mouvement, environ 2000 personnes ont été placées en garde à vue, dont 90% de mineurs. Plus de 400 établissements sont fermés aujourd'hui. Édouard Geffray rencontre les représentants des syndicats lycéens, des associations de parents d'élèves et des représentants des professeurs. Une deuxième reconstitution dans l'affaire Jubilard, organisée aujourd'hui dans le Tarn. Cédric Jubilard, qui a avoué le meurtre de son épouse Delphine, a été extrait de sa cellule ce matin. Direction l'ancien domicile familial à Cagnac-les-Mines, ainsi que la commune de Mayoc, où des ossements de la jeune femme ont été retrouvés. Environ 150 militaires, dont deux escadrons de gendarmerie mobile, sont sur place pour tenter de comprendre ce qu'il s'est passé la nuit du drame. Le coup de fil d'Emmanuel Macron à Donald Trump au sujet des carburants. Le chef de l'État a demandé au président américain d'agir de manière concertée, sans restriction des exportations, alors que Donald Trump menace d'un embargo sur le diesel américain. Washington met une forte pression sur les Européens pour qu'ils puisent davantage dans leurs réserves de carburant. Après un été caniculaire, la France a connu cette année le deuxième mois de septembre le plus chaud de son histoire. C'est ce qu'annonce Météo France. Il s'agit également du troisième mois de septembre le moins arrosé, contribuant à maintenir le pays dans une sécheresse historique. Et puis le foot, avec la première du sélectionneur Zinedine Zidane en France. Les Bleus jouent ce soir contre l'Italie au Stade de France. Troisième match de la Ligue des Nations, après deux victoires des Bleus contre la Turquie et la Belgique. L'équipe de France affrontera de nouveau les Belges lundi pour la dernière rencontre de ce rassemblement. Voilà pour l'essentiel de l'info. Excellent après-midi.
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0: Cet après-midi, le ciel va rester nuageux, voilé sur les monts de la Cône et la montagne du Haut-Languedoc avec un petit air de sud-est qui soufflera une dizaine de kilomètres heure. Côté température, ça remonte pour cet après-midi puisque nous attendons 21 degrés à la Cône, ce sera 23 degrés du côté de Vianne. Pour samedi, des pluies faibles et des averses tout au long de la journée avec le vent de sud-est qui va se lever, qui soufflera une vingtaine de kilomètres heure. Les rafales pourront atteindre les 50 kilomètres heure. Côté température, 15 degrés sont attendus au lever du jour du côté de la Salle. Ce sera 18 degrés l'après-midi à Cambon et Salvergues. Dimanche, une journée plus calme avec un ciel qui va rester nuageux, voilé. Les températures remontent un petit peu. 14 degrés toujours pour les minimales du côté de Saint-Salvi de Carcavès. Mais il fera 22 degrés l'après-midi à Moulin-Mage. Et puis lundi, c'est une belle journée qui nous attend avec peu de nuages et peu de vent. Des températures comprises entre 10 et 22 degrés.
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11: Oxygène Intérim vous présente la rubrique emploi et vous souhaite une bonne journée.
0: Nous débutons ces offres d'emploi à Moulin-Mage où on cherche un vendeur en charcuterie, homme ou femme. Vous serez en charge de conseiller, servir la clientèle, de prendre les commandes, veiller au flux des stocks, étiqueter les produits, procéder aux encaissements, tenir la caisse, mettre en place la marchandise dans les rayons, emballer, mettre sous vide divers produits, utiliser une trancheuse, nettoyer, désinfecter et ranger les plans de travail, ainsi que servir au bar. N'hésitez pas donc à aller consulter l'offre plus en détail. En tout cas, notez que c'est 35 heures avec travail le samedi, une semaine sur deux. Les débutants sont acceptés. Donc, si vous êtes intéressé par cette offre, vous pouvez donc la voir sur le site France Travail et son numéro est le 214-KY-QJ. Je répète, 214-KY-QJ. On recherche sur Econ un chargé de projet urbanisme et aménagement, homme ou femme. Sous la responsabilité du DGA Technique, le chargé de projet urbanisme et aménagement aura pour mission de faire le suivi de l'élaboration du plan local d'urbanisme intercommunal du Haut-Languedoc, la gestion de projet, notamment d'aménagement du territoire, le suivi de l'élaboration du plan intercommunal de sauvegarde, des missions annexes comme des tâches nécessaires au bon fonctionnement des services. On demande un an d'expérience, le permis B est demandé. Donc c'est un CDD, un 35 heures. Si l'offre vous intéresse, eh bien n'hésitez pas à vous rapprocher de la communauté de communes du Haut-Languedoc ou aller consulter l'offre directement sur le site francetravail.fr.
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1: Dans votre magazine aujourd'hui sur CFM Lacaune, je suis par téléphone avec Michel Roufiac, délégué régional de la Fédération française des véhicules d'époque. Donc déjà, bonjour Monsieur Roufiac.
2: Bonjour à tous.
1: Alors, je suis très heureuse de vous avoir et si je vous ai au bout du fil, c'est car samedi dernier, le 19 septembre, à l'occasion de la 11e édition du Salon de la Miniature, eh bien, vous étiez présent à Lacaune pour remettre un label à la ville de Lacaune. Alors, est-ce que vous pouvez nous dire quel était ce label ?
2: Alors, tout d'abord, je suis ravi d'être à l'antenne et merci à Stéphane Lacaune de m'en donner l'opportunité. Ce label, en fait, est un label qui est délivré par la Fédération française des véhicules d'époque pour, permettre aux villes qui aiment recevoir des rassemblements, des escales de sortie de clubs de véhicules anciens, donc qui aiment les recevoir en leur centre-ville et les accueillir. Tout ça pour donner une attractivité supplémentaire à la ville, parce qu'en fait, sur le site web de la Fédération, nous avons une carte de France des villes labellisées.
1: En fait, qui aime accueillir du coup ces véhicules d'époque.
2: Tout à fait. Elles aiment bien évidemment, mais pour obtenir le label, il faut également que la ville apporte un attrait touristique, culturel, patrimonial ou gastronomique. Il faut qu'elles aient bien évidemment un parking en centre-ville à proposer à ces clubs pour leurs escales de sortie. Il faut qu'elles aient au moins un restaurant, un ou plusieurs hôtels, si possible, un garagiste compétent en ancienne. Parce que, une ancienne, ça ne se répare pas à coup de mallette informatique pour détecter la panne. Il faudra une compétence et être capable de régler un carburateur, voir que l'image est décalée, etc. Bon. Tout ça pour que l'accueil de ces escales soit un accueil de qualité et que les participants à ces escales trouvent un intérêt à s'étarer dans la ville. Donc ça, c'est créer de l'attractivité pour les villes, parce que une sortie, c'est 20-30 équipages, donc c'est 40 à 60 personnes qui vont s'arrêter, qui vont boire un pot, qui vont déjeuner, voire qui vont dormir sur place, et puis qui vont visiter les points d'intérêt de la ville. Donc, ça apporte du côté des clubs un avantage, parce que quand ils veulent organiser leur sortie, une fois qu'ils ont décidé de la région dans laquelle ils veulent aller se promener et quelle région ils veulent découvrir, eh bien, ils vont sur la carte de France des villes d'accueil, des villes et des villages d'accueil, il y a aussi des villages de la FFVE, et ils voient quelles sont les villes et des villages qui sont prêts à les accueillir sur cette carte. Et en cliquant sur chacune de ces villes ou villages, ils découvrent qui contacter à la mairie pour voir si le parking est disponible le jour où ils envisagent de venir, pour découvrir ce qu'il y a à faire, pour réserver le restaurant, pour réserver l'hôtel, etc. etc. Donc en fait, c'est un label qui vise à être gagnant-gagnant pour les villes, pour créer de l'attractivité supplémentaire pour les villes ou villages, et pour les clubs, pour leur faciliter la vie dans l'organisation de leurs sorties touristiques.
1: Donc on l'aura compris, c'est vraiment un label important, touristiquement parlant, et puis aussi, juste aussi pour le plaisir des yeux, parce qu'il faut le dire, quand vous arrivez avec vos équipages, comme vous dites, avec vos véhicules en ville, ben on tourne la tête, souvent on est content de vous voir arriver.
2: Et effectivement, le public est toujours intéressé par passage de véhicules d'époque, et il y a de plus en plus de monde qui viennent à ces rassemblements, qu'ils soient annoncés ou qu'ils soient qu'ils se présentent fortuitivement. Il y a une passion pour les vieilles voitures, que ce soit les avant-guerres, où là effectivement c'est quand même les ancêtres des véhicules modernes.
1: Bien sûr.
2: Et puis les après-guerres jusqu'aux années 80, parce que bien souvent, en tous les cas pour les adultes, ça leur rappelle leur enfance et leur jeunesse.
1: Et oui, parce que j'allais vous demander, excusez-moi, je vous coupe, Monsieur Roufiac, mais en fait, à quel moment un véhicule est d'époque ? Alors, vous me dites années 80, donc c'est quoi ? Une trentaine, quarantaine d'années ?
2: Ça découle d'une réglementation française et européenne. Un véhicule est considéré comme véhicule de collection à partir du moment où il a 30 ans d'âge, en date de première immatriculation.
1: Ok, donc 96 pour cette année. Voilà,
2: voilà exactement. Et alors, il y a deux autres critères. Il y en a un, que ce soit, il faut que ce soit un modèle qui n'est plus produit par son constructeur. Alors, quand je dis plus produit, par exemple, si on prend la Clio, les Clio 1 ne sont plus produites. Aujourd'hui, on en est à la 6e ou 7e version de Clio. Et les Clio 1, donc les premières Clio, peuvent, basculer en véhicule de collection. Et enfin, le dernier critère, qui est très sélectif, lui, il faut que le véhicule soit conforme à ce qu'il était quand il est sorti de chaîne. Donc, aucune customisation, pas de modification au niveau moteur, au niveau carburation, au niveau train roulant, etc. Il faut que le véhicule soit exactement, alors je ne parle pas de la couleur, mais mécaniquement parlant, il faut qu'il soit, et en termes d'esthétique, il faut qu'il soit conforme à ce qu'il était quand il est sorti de chaîne.
1: D'accord. Donc, il y a quand même des critères très précis pour obtenir l'immatriculation véhicule d'époque.
2: L'appellation, c'est véhicule de collection.
1: Ah, pardon, excusez-moi.
2: Non, je vous en prie. C'est ce qui apparaît sur la carte grise du véhicule, dans la zone Z1 de la carte grise, il y a la mention véhicule de collection, qui apporte, au moins deux avantages. Le premier, c'est que pour les véhicules immatriculé entre le 1er janvier 1960 et la date des 30 ans. Le contrôle technique n'est plus tous les 2 ans, mais il est tous les 5 ans. Pour les véhicules d'avant 1960, il n'y a contrôle technique que pour un véhicule de collection que quand il y a vente. Le véhicule immatriculé en véhicule de collection est autorisé à rentrer dans les ZFE. Parce que, en fait, tout simplement, un véhicule de collection, en moyenne, il fait 1000 et quelques kilomètres par an. Donc, c'est pas ça qui va, augmenter la pollution d'une zone à faible émission. Et il s'avère que si on avait interdit l'entrée des véhicules de collection dans les ZFE, il y aurait toute une activité économique, parce que l'activité économique autour des véhicules de collection, c'est de l'ordre de 2,5 milliards par an.
1: Ah oui, c'est énorme.
2: C'est énorme. Hein. Dedans, on met l'entretien et la réparation, l'assurance, enfin, la maintenance de ce véhicule. Donc, c'est pas marginal. Tuer les acteurs de ces professions parce qu'on interdirait aux véhicules de collection de rentrer dans les ZFE n'aurait aucun sens au vu de la recherche de la protection de l'environnement. Puisqu'en fait, les véhicules de collection, certes, sont pas optimales au niveau des émissions d'échappement, mais ils roulent très peu. Et il n'y a que 6% de véhicules qui sont en diesel dans les véhicules de collection. D'accord. Donc, ce n'est pas ça qui polluerait particulièrement les ZFE. Donc là, par exemple, Toulouse, qui est la ZFE la plus proche
1: de la Cône,
2: a intégré une dérogation pour les véhicules immatriculés en véhicules de collection.
1: Ok, alors juste j'en profite aussi parce que c'est vrai que quand on passe à véhicule de collection, véhicule d'époque, c'est le mot véhicule aussi qu'il faut retenir. Parce qu'on pense aux voitures, mais il n'y a pas que les voitures dans votre fédération.
2: Tout à fait. Il y a bien évidemment les voitures, mais il y a les deux roues, les motocyclettes, mais également les cyclomoteurs. Il y a les camions, il y a les véhicules militaires, il y a les tracteurs. Hein, tout ça fait partie, c'est tout engin terrestre à moteur qui a plus de 30 ans, qui est considéré comme un véhicule d'époque. Et donc, parmi nos membres, puisque la fédération, il y a un peu plus d'un millier de clubs de collectionneurs, il y a de l'ordre de 500 professionnels et de l'ordre d'une cinquantaine de musées qui adhèrent. La fédération, c'est une association. Et une association uniquement de clubs, de professionnels et de musées. C'est-à-dire qu'un particulier ne peut pas adhérer directement à la FFVE. Et il faut qu'il adhère à qui lui-même est membre de la FFVE.
1: Donc vous réunissez, on va dire, tout l'ensemble, en fait, finalement, du package véhicule d'époque.
2: Tout à fait. Et quand on regarde au niveau des administrateurs et du bureau de l'association, vous avez des représentants de tous les secteurs d'activité.
1: Et alors, vu que vous me parliez de chiffres, je vais quand même rajouter, parce que c'est pareil, ça m'a assez impressionné, qu'il y avait plus de 44 000 attestations, donc cartes grises collection, qui étaient délivrées par an, c'est ça ?
2: Oui, tout à fait. Alors, la FFVE bénéficie d'une délégation de service public pour émettre ces fameuses attestations de collection qui permettent ensuite de se tourner vers la NTS, l'Agence nationale des titres sécurité, pour faire passer sa carte grise, de carte grise normale en carte grise véhicule de collection.
1: Donc on le voit finalement, c'est tout un univers qu'on ne connaît pas forcément, mais on le voit qui est très riche.
2: Tout à fait. Hein, je vous dis, on tourne entre 40 et 44 000. Cette année, il y a une petite baisse du nombre d'attestation. Alors, est-ce que c'est lié au contexte économique actuel ? Est-ce que c'est lié au fait que les ZFE sont sur la sellette ? Mais on tourne encore autour de 40 000 demandes d'attestation par an, ce qui est quand même énorme. Enfin, je veux dire, comme vous le dites, c'est quelque chose qu'on n'imagine pas si on n'est pas baigné dans ce milieu-là.
1: Oui, c'est vrai, c'est quelque chose qui est assez formidable. Alors j'en profite, puisque je vous ai au bout du fil, Monsieur Roufiac, je le rappelle, un délégué régional de la Fédération française des véhicules d'époque, donc la FFVE. Vous, de votre côté, je suppose que vous êtes un collectionneur, ou en tout cas que vous avez un véhicule d'époque. Quel est-il peut-être, ou quel est celui que vous souhaiteriez acquérir ? J'aime bien toujours poser un peu une question personnelle.
2: Alors j'en ai plusieurs. J'ai la chance d'avoir pu au cours de ma vie de se faire traiter sur le plan professionnel. Donc j'ai eu la chance de pouvoir en acquérir plusieurs. Alors il y en a un, c'est sentimental parce que c'était mon premier véhicule d'étudiant et donc je me le suis racheté pour ma maison du Tarn. C'est une Méhari.
1: D'accord.
2: Donc c'est une deux tours recarrossée en véhicule de loisirs, qui a une personnalité forte et que j'avais vraiment envie de retrouver. Donc ça, c'est la première. Ensuite, j'ai deux Anglaises qui marquent, c'est des véhicules de quand j'étais enfant, adolescent. Il y en a une, c'était la voiture du médecin, et la voiture du pharmacien du village où j'ai habité, donc une Triumph TR4A. Donc c'est une voiture des années 60. Hein, c'est un cabriolet décapotable.
1: D'accord.
2: La troisième, c'est à nouveau une Anglaise, et là c'était un rêve de toujours. C'est une Jaguar type E, en 6 cylindres en ligne de 4,8 de cylindrée, que j'ai en région parisienne. Parce qu'en fait, j'alterne ma vie entre la région parisienne et le Tarn. Comme je suis retraité, je suis la moitié du temps dans le Tarn. Donc là, elle est en région parisienne. Et puis, avec ma femme, a une Fiat 500, mais la vraie.
1: La première.
2: La première, voilà. Qu'on a dans le Tarn aussi. Et puis, j'ai une vieille moto, un souvenir d'enfance. C'était la moto des gendarmes quand j'étais enfant. C'est une BMW R75-5, c'est-à-dire une 750 cm3 avec un moteur bicylindre à plat, un boxer, qui était la moto des gendarmes de quand j'étais enfant. Et alors, vous m'avez questionné sur un rêve.
1: Oui.
2: J'ai un rêve, mais je pense que je ne le réaliserai pas parce qu'elle est compliquée à entretenir. C'est d'avoir une Citroën Maserati, la fameuse SM. Donc la Citroën, la moteur Maserati début des années 70. C'était un paquebot extraordinaire, un concentré de technologie et d'avance technologique absolument extraordinaire. Je pense que ça restera mon rêve.
1: Donc on le voit finalement aussi dans les véhicules que vous possédez, mais on le sent aussi dès qu'on parle en fait finalement à des collectionneurs, c'est quand même lié à une nostalgie, à un amour de la mécanique, et c'est vraiment aussi un patrimoine, on va dire, de la France, mais pas que. Voilà, les véhicules anciens, c'est aussi l'histoire de notre pays, entre guillemets.
2: Tout à fait, de notre pays, et puis l'histoire.
1: Du monde.
2: C'est un patrimoine roulant. Et c'est ça qu'on essaie de faire comprendre à l'administration, parce que régulièrement, ils envisagent de passer des lois qui signeraient l'arrêt de mort des véhicules anciens, du style interdiction de réparer, de procéder à une réparation de véhicules dès lors que le coût de la réparation dépasse la valeur vénale. Et si vous passez une loi comme celle-ci, vous éliminez 99% des véhicules immatriculés en véhicules de collection. Parce que les réparations dépassent très souvent leur valeur vénale. Et si le collectionneur veut la réparer, c'est parce qu'il est passionné, il est attaché à son véhicule. Et ce n'est pas qu'une question d'argent. Hein. Les collectionneurs, et c'est une des caractéristiques absolument extraordinaires. Si vous allez dans un rassemblement ou que, vous venez lorsqu'un club fait escale dans votre ville et que vous venez discuter avec les propriétaires de ces voitures, vous vous retrouvez dans une discussion entre passionnés où il y a une convivialité extraordinaire et où il n'y a aucune barrière sociale. Aucune. Vous voyez des propriétaires de véhicules qui valent des fortunes, plusieurs centaines de milliers d'euros, on va parler de millions de temps en temps, qui va discuter avec un petit jeune qui vient de se payer une petite AX qui a juste 30 ans, parce que c'est son premier véhicule de collection. Et ils discutent ensemble, chaleureusement, d'égal à égal, et ça c'est quelque chose d'extraordinaire et que vous trouvez très rarement dans la vie de tous les jours. Donc j'adore ces rassemblements pour ces échanges.
1: Mais en tout cas, je vous remercie, Monsieur Roufiac, d'avoir pris quelques minutes aujourd'hui pour répondre à mes questions, parce qu'on sent votre passion et donc on est content que Lacon soit labellisée ville d'accueil des véhicules d'époque, car on en voyait déjà beaucoup passer, puisque il faut le dire, nos routes sinueuses sont quand même s'y prêtent bien, mais on va continuer à en voir de plus en plus. Donc je vous remercie vraiment. On arrive à la fin de l'interview. Je suis obligée d'arrêter là l'interview, mais j'étais très heureuse de vous avoir au bout du fil et merci de nous avoir transmis votre passion des véhicules anciens. Merci beaucoup.
2: Avec plaisir et merci à vous pour me donner l'opportunité de parler à vos auditeurs. Merci. Et je vous souhaite une très bonne journée.
1: Merci beaucoup.
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1: Midi 30, votre actualité, François Germa. Bonjour François.
3: Bonjour à tous. L'appel du ministre de l'Éducation aux parents d'élèves en marge des dégradations commises devant les lycées ces derniers jours. Édouard Geffray souhaite que les parents empêchent leurs enfants de rejoindre les blocages. Pendant ce temps, le ministre de la Justice, Gérald Darmanin, veut faire payer les réparations aux parents si leurs enfants sont impliqués dans des dégâts. Depuis le début du mouvement, environ 2000 personnes ont été placées en garde à vue, dont 90% de mineurs. Plus de 400 établissements sont fermés aujourd'hui. Édouard Geffray rencontre les représentants des syndicats lycéens, des associations de parents d'élèves et des représentants des professeurs. Une deuxième reconstitution dans l'affaire Jubilard, organisée aujourd'hui dans le Tarn. Cédric Jubilard, qui a avoué le meurtre de son épouse Delphine, a été extrait de sa cellule ce matin. Direction l'ancien domicile familial à Cagnac-les-Mines, ainsi que la commune de Mayoc, où des ossements de la jeune femme ont été retrouvés. Environ 150 militaires, dont deux escadrons de gendarmerie mobile, sont sur place pour tenter de comprendre ce qu'il s'est passé la nuit du drame. Le coup de fil d'Emmanuel Macron à Donald Trump au sujet des carburants. Le chef de l'État a demandé au président américain d'agir de manière concertée, sans restriction des exportations, alors que Donald Trump menace d'un embargo sur le diesel américain. Washington met une forte pression sur les Européens pour qu'ils puisent davantage dans leurs réserves de carburant. Après un été caniculaire, la France a connu cette année le deuxième mois de septembre le plus chaud de son histoire. C'est ce qu'annonce Météo France. Il s'agit également du troisième mois de septembre le moins arrosé, contribuant à maintenir le pays dans une sécheresse historique. Et puis le foot avec la première du sélectionneur Zinedine Zidane en France. Les Bleus jouent ce soir contre l'Italie au Stade de France. Troisième match de la Ligue des Nations après deux victoires des Bleus contre la Turquie et la Belgique. L'équipe de France affrontera de nouveau les Belges lundi pour la dernière rencontre de ce rassemblement. Voilà pour l'essentiel de l'info. Excellent après-midi.
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Marine Tricheur, c'est le titre que l'on vient d'écouter sur CFM Lacone. Restez sauvage, la restitution de la résidence artistique de la compagnie Les Âmes Fauves. Après avoir arpenté le territoire du Haut-Languedoc à la rencontre de ses paysages et de ses habitants, la création Restez sauvage a pris forme. La compagnie Les Âmes Fauves et la communauté de communes du Haut-Languedoc sont très heureuses de partager l'aboutissement de ces deux années d'immersion artistique dans le cadre de la résidence de création au territoire de nos corps l'étendue. Ce sera donc demain, samedi 3 octobre à 20h30 à la salle de l'Octave. L'entrée est gratuite. Cette première sera l'occasion de retracer le chemin parcouru, d'apprécier un extrait de l'expérience dont s'est portée avec les habitants du Haut-Languedoc et de découvrir l'exposition sensible sans racines, pas de fleurs. Alors c'est en occitan, je ne le dis pas en occitan, avant qu'elle ne voyage donc ensuite dans différentes communes pour cette exposition. N'hésitez pas à réserver sur le site de la communauté de communes. En tout cas, rendez-vous samedi soir à 20h30 à l'Octave, donc demain.

Israël, une seule vie sur CFM Lacone. Notez qu'il y a les rencontres économiques de Lacone. C'est un nouveau rendez-vous proposé par l'Association des jeunes entreprises des Monts de Lacone. Alors, il vous propose le modèle laconais, une lecture économique, historique et culturelle d'un territoire singulier. Ce sera ce jeudi, le 8 octobre à 19h30 à la salle de l'Octave. Conférence suivie d'un débat et d'un cocktail dînatoire. C'est compris pour 29 euros. C'est ouvert vraiment à tout le monde. Et donc, la conférence sera animée par Jean-François Sanga, qui est économiste et sociologue. Donc, à découvrir ces rencontres économiques également sur cfmradio.fr, puisque nous avons reçu Sylvain Lançon de l'Association des jeunes entreprises des Monts de Lacone, qui nous en parle plus en détail. Donc, n'hésitez pas à aller l'écouter. En tout cas, les rencontres économiques, c'est jeudi prochain à Lacone.

Muse et le titre Pursing sur CFM Lacone. Plus que quelques minutes, quelques heures plutôt, puisque ce sera d'ici quelques heures le week-end pour la plupart d'entre nous. Avant de se retrouver en week-end, vous retrouverez à 13h le coup de projecteur qui s'intéresse aujourd'hui à la 3e édition du Salon du Livre de Castres. Ça arrive pas ce week-end, le week-end d'après. On retrouvera aussi Lisa à 14h, Gilles à 16h. Nous, on se retrouve en fin de journée avec, bien sûr, les rediffs du mag. On parlera de la labellisation de Lacone en ville d'accueil des véhicules d'époque. Donc ça, ce sera tout à l'heure à 18h et 21h. Et puis, on se retrouvera aussi pour passer la soirée ensemble. Je vous souhaite, en tout cas, pour l'instant, une très, très belle après-midi à l'écoute de CFM Lacone. Bye bye. 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
1: Les 10 et 11 octobre prochains, le livre est à l'honneur au Parc des Expositions de Castres dans le Tarn pour la 3e édition du Salon du Livre, un événement porté par l'association Les Ancrés Tarnais en partenariat avec de nombreux acteurs locaux, acteurs scolaires, universitaires, associatifs du territoire. Mais comment est né ce rendez-vous et que nous réserve cette édition 2026? Élément de réponse avec Pierre Baïs, secrétaire de l'association.
2: Nous avons créé cette association, Les Ancrés Tarnais, dans le but de créer le Salon de Livre, ce que nous avons fait dès l'année 2024. Et là, nous préparons donc l'édition 2026. La première édition qui s'est faite sur un jour a été vraiment un net succès, puisque on avait eu près de 2000 visiteurs sur une journée. Le cru, disons, 2025 a été plus que positif. La fréquentation est estimée à près de 3000 visiteurs. C'est un chiffre qui confirme l'intérêt du public pour ce rendez-vous, qui s'installe donc vraiment, on va dire, dans le paysage culturel castrais. On peut dire que cet événement, pour nous, en tous les cas, a trouvé sa place et nous en sommes pas plus fiers. Le cœur de l'activité du Salon, donc 2025, pour parler de cette édition, a été que tout au long du week-end, auteurs et visiteurs ont pu bien sûr échanger, puisque bon, à la base, quand même, ce sont des auteurs qui viennent présenter leur livre. Il y a eu énormément d'échanges. Les auteurs ont été très, très contents, ce qui fait que notre salon, ayant ce succès-là, nous sommes obligés de pratiquement limiter, puisque beaucoup d'auteurs veulent maintenant, bien sûr, revenir pour cette édition 2026. Nous aurons 8 éditeurs de toute la France, les libraires de Castres. Donc, 73 auteurs qui seront répartis en 57 le samedi, 53 le dimanche, puisqu'il y en a qui viennent les deux. Précision que nous tenons à rester un salon généraliste, c'est-à-dire qu'il y aura de tout, romans, polars, romans historiques, romance, BD, ado, jeunesse. Cette année, d'ailleurs, on aura des mangas aussi.
1: On le voit, un salon du livre qui, pour sa 3e édition, reste très ouvert. Merci à Pierre Baïs des Ancrés Tarnais. Le salon du livre à Castres, c'est les 10 et 11 octobre prochains.
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Bonjour tout le monde, il est 14h, tout rond, ça fait un radio cet après-midi sur le Tarn. Le Tarn et Garonne, le Lot, c'est l'Aveyron de n'importe où ailleurs. Si vous nous écoutez sur le site cfmradio.fr, on sera en goguette sur nos départements et tout en musique, bien sûr, avec The Langue Blonde, Flo de la Vega, tout de suite, Malo. Pause.

0: Claude et la Vega, je veux. Prenez bien soin de vous à l'écoute de CFM Radio en prenant des nouvelles de votre territoire. On va vous parler du refuge animalier de Destarac du côté de Castelsarrasin. C'est une journée spéciale pour présenter ces missions autour de la protection animale. Donc c'est notre prochain coup de projecteur avec entre-temps Donny Hooker ou Last Train pour la suite de la playlist. Ne bougez pas.
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0: après John Lee Hooker et avant The Clash ou Moziman, direction le Tarn-et-Garonne pour le coup de projecteur du jour de Juliette, sa femme Montauban, au refuge animalier de Destarac.
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2: Les animaux sont à l'honneur ce dimanche 4 octobre à la salle Jean Moulin de Castelsarrasin. Le refuge animalier de Destarac organise une journée spéciale de 9h à 17h. Le but, faire découvrir ses actions et sensibiliser à la protection animale avec différentes animations. Florian Dussard, président du refuge animalier de Destarac.
3: Il y aura des jugements loups où c'est que des éleveurs de chats de race vont venir avec 120 chats d'exception présenter leur métier et mettre leur chat en jugement. C'est les éleveurs qui viennent nous filer un coup de main pour le refuge. En plus de ça, il y aura du coup la police municipale de Toulouse, grâce à la mairie de Toulouse. Ils vont venir faire des démonstrations avec 5 Malinois pour les démonstrations de mordant et de frappe. Ils vont présenter leur métier, le travail avec le chien, la sensibilité du chien avec eux, tout ce contact-là. Et on aura aussi de l'éducation canine en douceur. Donc on va faire une petite démo pour montrer qu'avec de l'éducation en douceur, on peut largement avoir des résultats sur un chien et créer un super lien. En plus de ça, on aura le CR47. Ce sont les équipes cynotechniques de recherche et de sauvetage du Lot-et-Garonne qui viennent avec 6 chiens de travail pour faire les démonstrations de recherche et présenter leur grande passion de recherche du Maine.
2: Le refuge de Destarac utilisera les bénéfices de la journée pour augmenter ses moyens d'accueil.
3: Nous sommes en sur-effectif tout le temps, nous avons beaucoup de demandes et de plus en plus de maltraitance. Donc on est tout le temps sollicité par les forces de l'ordre pour récupérer des chiens ou du moins on trouve de plus en plus de chiens errants sur les communes.
2: La journée spéciale du refuge de Destarac se déroule ce dimanche 4 octobre à la salle Jean Moulin de Castelsarrasin de 9h à 17h. Le billet coûte 3€ pour les moins de 8 ans et 5€ pour les adultes. Un espace buvette et restauration est prévu sur place.
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Gaëtan Roussel avec Moziman Soun, CFM Radio pour le week-end prochain. Pas ce week-end là, mais celui d'après. Ce sera du côté de Castres que tiendra la troisième édition du Salon du Livre. On y fera un détour en avance dans notre prochain coup de projecteur dans un gros quart d'heure. Pour tout de suite, on poursuit en musique avec Michael Jackson, Smooth Criminal.

0: À n'importe quel prix, je veux du succès. C'est FM Radio avec LP ou Buffalo Springfield pour la suite de la playlist. On vous parlera aussi d'un événement qui se profile pour le week-end prochain à Castres, dans le Tarn, le Salon du Livre. C'est notre prochain coup de projecteur.
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0: après Buffalo Springfield et avant LP, Marlise Bouisset de CFM Lacaune nous emmène à Castres pour le salon du livre qui se prépare.
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2: Les 10 et 11 octobre prochains, le livre est à l'honneur au parc des expositions de Castres dans le Tarn pour la 3e édition du salon du livre, un événement porté par l'association Les Ancres et Tarnais en partenariat avec de nombreux acteurs locaux, acteurs scolaires, universitaires, associatifs du territoire. Mais comment est né ce rendez-vous et que nous réserve cette édition 2026? Élément de réponse avec Pierre Baïs, secrétaire de l'association.
3: Nous avons créé cette association, Les Ancres et Tarnais, dans le but de créer le salon de livre, ce que nous avons fait dès l'année 2024. Et là, nous préparons donc l'édition 2026. La première édition qui s'est faite sur un jour a été vraiment un net succès, puisque on avait eu près de 2000 visiteurs sur une journée. Le cru, disons, 2025 a été plus que positif. La fréquentation est estimée à près de 3000 visiteurs. C'est un chiffre qui confirme l'intérêt du public pour ce rendez-vous, qui s'installe donc vraiment, on va dire, dans le paysage culturel castré. On peut dire que cet événement, pour nous, en tous les cas, a trouvé sa place et nous en sommes pas plus fiers. Le cœur de l'activité du salon, donc 2025, pour parler de cette édition, a été que tout au long du week-end, auteurs et visiteurs ont pu bien sûr échanger, puisque à la base, quand même, ce sont des auteurs qui viennent présenter leur livre. Il y a eu énormément d'échanges. Les auteurs ont été très, très contents, ce qui fait que notre salon, ayant ce succès-là, nous sommes obligés de pratiquement limiter, puisque beaucoup d'auteurs veulent maintenant bien sûr revenir pour cette édition 2026. Nous aurons 8 éditeurs de toute la France, les libraires de Castres. Donc 73 auteurs qui seront répartis partie 57 le samedi, 53 le dimanche, parce qu'il y en a qui viennent les deux. Précision que nous tenons à rester un salon généraliste, c'est-à-dire qu'il y aura de tout, romans, polars, romans historiques, romances, BD, ados, jeunesse. Cette année, d'ailleurs, on aura des mangas aussi.
2: On le voit, un salon du livre qui, pour sa 3e édition, reste très ouvert. Merci à Pierre Baïs des Ancres Tarnais. Le salon du livre à Castres, c'est les 10 et 11 octobre prochains.
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0: Il est 15h sur CFM. On vous emmène dans cette prochaine heure du côté de Carmo dans le Tarn pour un loto démo qui se prépare pour ce samedi. On vous proposera aussi pour ce dimanche à Saint-Antonin-Nobleval en Tarn-et-Garonne la 31e édition de Jardin Nobleval. Tout pour le jardin. Les pépiniéristes, producteurs de végétaux, des artisans, artisanes, des associations locales et plein d'animations. Ça, c'est notre prochain coup de projecteur dans un petit peu plus d'un quart d'heure. Et puis pour la playlist, au Funback, Louisa ou Florent Richard. Initials, Bibi.
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0: Demain, on vous a encore Kings of Leon ou Cheryl Crow si vous restez branché sur CFM Radio pour la suite de ce qu'on vous propose côté musique. Et pour célébrer l'automne, on vous proposera la 31e édition de Jardin Nobleval, tout pour le jardin, ce dimanche à Tarn-et-Garonne, à Saint-Antonin, Nobleval. Prochain coup de projecteur dans un quart d'heure.
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1: 31e édition de Jardin Nobleval, édition d'automne à Saint-Antonin, ce dimanche, avec, comme d'habitude, des artisans artisanes d'art, des pépiniéristes et producteurs de végétaux, la présence d'associations locales et plein d'animations que nous détaille tout de suite Émilie Thomas pour l'association Jardin Nobleval.
2: Le matin, il y a une conférence spectacle par quelqu'un d'assez extraordinaire qui s'appelle Paul Éliger, qui est ornithologue et chanteur d'oiseaux. Et donc, cette conférence spectacle va avoir pour but de faire découvrir le monde mystérieux du chant des oiseaux, parce qu'on ignore beaucoup de choses dessus. Sur l'après-midi, on a trois séquences horaires différentes, on a trois créneaux d'une heure à chaque fois, où là, c'est la LPO, la Ligue de protection des oiseaux, qui nous rejoint et qui vous propose de fabriquer un nichoir à oiseaux, avec toutes les informations pour savoir quel nichoir pour quel type d'oiseau, où l'installer.

0: comment l'installer, c'est toujours 100% gratuit, vous repartez avec votre nichoir. On a également une artiste qui vient, qui va vous proposer un atelier d'art végétal autour de la réalisation de figures et de silhouettes d'oiseaux, mais uniquement avec des éléments naturels, à peu près sur le même créneau en fin d'après-midi. Là, c'est le CPIE Quercy-Garonne qui nous rejoint pour un atelier de fabrication de nichoirs, mais pour les chauves-souris, toujours gratuitement. Et le soir, vous retrouvez Paul Éligé, mais là pour une balade nature. Là, il va vous équiper avec des capteurs sonores pour pouvoir vraiment entendre parfaitement bien le chant des oiseaux qui sera autour de vous. Et puis pour vous apprendre à reconnaître les chants, avoir des clés de mémorisation. Comme ça, vous pourrez vous promener ensuite avec vos amis ou votre famille et frimer en disant « ça, je sais que c'est le chant de la bésange ». Et ensuite, tout le long de... Alors tout ça est sur inscription. Mais sinon, tout le long de la journée, sur le stand de l'association Eway, vous avez aussi tout un tas de petits jeux très ludiques avec des quiz et des lots à gagner autour de la découverte de la vie des oiseaux au jardin et de comment les attirer dans votre jardin.
1: Jardin Nobleval, c'est ce dimanche à Saint-Antonin, en Tarn-et-Garonne. Plus d'infos et réservations auprès de l'association Eway, E-W-E.
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0: Il y avait Muse avant Indochine, vous aurez U2 ou Ben Harper, mais pour maintenant c'est Lucas Antonelli, puisqu'il est temps de le retrouver dans le PCV, l'album de la semaine, au bout du fil du téléphone de Rémi.
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4: Allô, Lucas Antonelli, bonjour.
5: Oui, alors c'est quand que vous allez arrêter de m'appeler? Parce que ça fait quand même 4 fois.
4: Ben, encore jusqu'à demain, on passe la semaine ensemble, Lucas.
5: Ah d'accord, super. Bon ben je vais jouer le jeu, allez, ça va pour vous.
4: Et j'appelle en Corse, donc, parce que là vous êtes en Corse. Vous êtes Corse, vous êtes Bastier, c'est ça?
5: Ouais, c'est ça, exactement.
4: On entend quand même votre accent là. Il n'est pas inventé. Vous êtes Corse depuis toujours. Vous êtes Corse de passage. Racontez-moi votre corsitude.
5: Alors Corse depuis toujours, et je jure solennellement que je n'imite pas cet accent pour me donner un style. C'est vrai. C'est un vrai accent.
4: Ouais.
5: Je le promets. Et je viens de Bastia depuis toujours. Je suis né là-bas. J'ai toujours vécu là-bas. J'ai eu un petit passage sur le continent pour faire un brin d'études, mais sinon, non, j'ai toujours été ici, ancré à cette île.
4: D'accord. Est-ce que vous avez, dans votre jeunesse, participé à des chœurs de style Imouvrini? Là, moi, je me suis baladé une fois en Corse et j'ai vu que chaque village avait son chœur très propre à lui, quoi.
5: Pas du tout. Le seul chœur dans lequel j'ai fait partie, c'était au primaire, parce qu'il nous faisait chanter des chansons corse et... Et au conservatoire, quand j'ai passé mes diplômes de guitare, sinon, non, j'ai pas fait partie de chorale, ni de polyphonie, ni tout ça. Et c'est peut-être ça qui fait que je fais de la musique moderne en Corse.
4: Ouais. Parce que c'est ce que j'allais vous dire. Comment un jeune comme vous fait pour garder l'identité corse, donc c'est dans la langue corse même que ça se joue, hein, mais il y a aussi les racines qu'on va peut-être chercher dans les polyphonies et tout ça, et que vous mettez de côté, quoi, pour le coup.
5: Ben, pas forcément, parce que en fait, je mets rien de côté, ni j'invente quelque chose. En fait, j'aime la musique, donc... Je priorise la musique et mes styles et mes goûts à moi parce que ça m'appartient. Et l'insularité et le côté corse, en fait, je le mets de ma personne et ça s'arrête là. C'est-à-dire que je ne vais pas chercher quelque chose en Corse qui a déjà été fait. Si ça ressemble à du corse et que c'est chanté en langue corse, c'est parce que ça fait partie de moi. Et tout simplement, en fait, voilà, c'est ça. Hein.
4: Alors, ça fonctionne super bien en Corse. En France, est-ce que vous allez faire des sous-titres? Je dis ça parce que sur Internet, j'ai assisté à... Alors, je ne sais pas si c'est d'ailleurs en visionnage restreint pour la presse, mais un petit set que vous avez fait sur scène...
5: C'est public, c'est sur YouTube. Hein.
4: Ah voilà, c'est public. Ben, elle est vachement bien, cette petite vidéo qui montre le travail scénique d'une fin de résidence. Je sais pas dans quelle salle c'est, mais je trouve ça intéressant. D'autant plus que là, vous avez mis des sous-titres et ça donne à mieux à comprendre en fait ce que vous chantez pour nous, quoi.
5: Eh ben complètement. Et puis l'intérêt de faire ça, c'est de mettre aussi la musique en avant, parce que ne pas comprendre les paroles, ça peut être un peu un frein à l'écoute, mais quand on a les paroles traduites, en fait, on peut apprécier la musique pour ce qu'elle est. Et du coup, oui, c'est un truc qu'on a un peu réfléchi, parce que ça prend certes un peu plus de temps à tout sous-titrer, mais ça paraît logique, en fait, pour partager ce qu'on fait, complètement, ouais.
4: Allez, on l'écoute. Qu'est-ce qu'on va écouter? On va écouter le morceau suivant, Cigaretta After Kiss.
5: Cigarette. Yeah, hell yeah.
4: Voilà. Là, au moins, on comprend.
5: Oui, ça, c'est universel.
4: À demain, Lucas.
5: Allez, à demain. Merci.

0: entre U2 et Ben Harper, direction Carmo pour un loto démo que nous propose tout de suite Nina de CFM Corne sur Ciel.
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2: Demain, samedi 3 octobre, à la médiathèque de Carmo dans le Tarn, à 18h30, il y a un loto démo. C'est proposé par le groupe Double Apax, un duo qui mélange poésie et rock. Jérôme Cabot.
3: Ce loto démo, on l'a créé pour les 10 ans de la Maison des Écritures à Lombez, dans le Gers, qui est une structure qui est dédiée à la promotion de la création littéraire et de la diffusion de la lecture. Et pour leurs 10 ans, ils nous avaient invités et on avait créé ce loto démo qu'ensuite on a tourné dans plein d'environnements.
2: Le principe, c'est vraiment celui du loto, mais avec des mots.
3: J'ai un boulier dont un peu vintage, un bel objet à l'ancienne, et évidemment, il y a des boules avec des chiffres qui en sortent. Mais j'ai un tableau de correspondance et chaque chiffre correspond à un mot. Et en fait, on a sélectionné 90 mots pour que ça corresponde aux 90 boules qu'il y a traditionnellement dans un boulier. Mais chacun de ces mots a été tiré dans un des 4 morceaux de Double Apax qu'on avait retenu. Quand je tire les numéros, j'énonce le mot qui correspond. Les gens cherchent dans leur carton si long, mais ensuite, quand le carton est fini, kin, double kin, carton plein, là, on interprète quelques titres dans lesquels le public va retrouver les mots qui souvent sont des mots un peu bizarres, un peu étonnants, testicules, haut de forme, devinette, carambar, voilà, des mots qui sont pas forcément ordinaires. Et on va les retrouver dans les morceaux qu'on interprète. En fait, c'est une espèce de produit dérivé, en quelque sorte, du format concert et sur le principe de l'interactivité, du jeu, du côté ludique propre à tout loto.
2: Le loto démo, c'est entre un loto de village, un spectacle participatif et un concert de rock animé par Double Apax. C'est demain à 18h30 à la médiathèque de Carmo dans le Tarn. C'est gratuit, sur inscription, et il y a bien sûr plein de lots à gagner.
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0: C'est bien, Alex Varenne. Vous avez encore Vianney ou Tom Mich tout de suite, le tout pour atteindre les 16h tout rond et retrouver Gilles qui prendra ma place et vous serez ensemble jusqu'à 18h, jusqu'au magazine d'actualité locale tout en musique et en info locale sur CFM Radio. Très bel après-midi et bon week-end.
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1: J'aime vous retrouver sur CFM Radio, c'est Gilles, il est 16h.
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1: Un week-end qui commence dans à peine 2 heures hein, pour beaucoup d'entre vous, alors bienvenue sur CFM Radio. Je vous propose de passer cette fin d'après-midi ensemble, en musique, bien sûr, hein, c'est le leitmotiv de cette émission, mais aussi avec de l'info très locale et des coups de projecteur, notamment dans l'Aveyron et le Tarn-et-Garonne. Allez, on commence en musique et on se retrouve un petit peu plus tard. On débute avec Millet et sans plus tarder, Puggy. Bel après-midi.

Allez, on va la faire courte. Milès, CFM Radio, Gilles au micro, il est 16h07. Voyez, c'est très court, hein. C'est rare quand je donne l'heure, hein. Profitez-en. Octobre rose. Octobre rose, c'est parti partout en France et notamment dans le Tarn-et-Garonne. La mobilisation s'organise contre le cancer du sein. Ce sera l'objet du prochain focus de CFM Villefranche-de-Rouergue. Le temps d'écouter Zaoui, laisse aller ton corps.

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0: Lou Malville, tiens, je vais le faire avec mon bel accent anglais. What Kinda Justice? Ça veut dire en fait mot à mot, quelle justice au juste. Et puis Kinda, c'est kind of. Voilà pour le petit cours d'anglais de ce jour. Côté santé, on va faire appel à Florence Serrano, qui est au micro de Amé de CFM Villefranche de Rouergue. On va nous parler de Octobre Rose.
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2: Dans le cadre d'Octobre Rose, le CCAS de Villefranche-de-Rouergue organise un programme complet d'animation et d'événements solidaires. Florence Serrano, adjointe aux solidarités, à la jeunesse et au handicap, vice-présidente du CCAS.
3: Depuis 2020, la mairie de Villefranche, à travers son CCAS, se mobilise pour Octobre Rose, puisque la prévention et la sensibilisation sont autant d'armes contre la maladie. En 2020, c'est une femme sur 8 qui sera touchée par la maladie au cours de sa vie. Et chose qu'on sait peu, c'est la première cause de mortalité chez les femmes. Donc, les meilleures armes pour nous, hein, on pense, c'est la prévention, le dépistage qui sauve des vies. Cette année encore, sous l'impulsion du CCAS et de plus de 50 partenaires locaux, comme le centre social, la maison des jeunes citoyens, la manufacture, les associations sportives, culturelles, caritatives, les commerçants aussi, comme Leclerc, Mutualia et Intersport, nous avons travaillé avec eux sur un beau programme. L'objectif étant de briser les tabous autour du dépistage et de récolter des fonds pour le cocon aveyronnais qui est porté par tout le monde contre le cancer. Puisque le cocon a besoin de fonds pour développer un projet de sport adapté qui s'appelle le sport passerelle. Donc voilà, c'est un choix que nous avons fait puisque nous voulons une solidarité de territoire. Voilà, rappelons que le cancer touche une femme sur 8, que détecté tôt, il se guérit dans 9 cas sur 10. Alors, mesdames, messieurs, les frères, les cousins, les tontons, encouragez vos femmes, vos épouses, vos sœurs à aller se faire dépister. Et voilà, comme j'aime le dire, je suis très fière que nous ayons cette famille rose à Villefranche-de-Rouergue.
2: Tout un mois de solidarité avec des expos, des stands de prévention, de sensibilisation, des salons, du sport avec des courses, des tournois. Retrouvez le programme complet sur le site de la mairie. Et la solidarité commence très fort demain avec la soirée disco dès 19h à la salle de Trespierre.
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Oh, j'aime pas quand on me dit des choses pareilles. Hein. Sam Sauvage, je t'aime plus sur CFM Radio. Dites-moi, qu'est-ce que vous faites dimanche? Eh bien, dimanche, direction Saint-Antonin-Nobleval. Rien que de dire ce nom de ce village, moi, ça m'en heureux. Pour la 31e édition de Jardin Nobleval, le rendez-vous des amoureux du jardin, des plantes et de la nature. Alors, toute la journée de dimanche, il y aura des pépiniéristes, des producteurs sur place, des artisans, des associations locales, hein, place du Pradel, avec des plantes partout. Ça va sentir bon, ça va être coloré, avec des animations, des ateliers, mais aussi des spectacles et des balades autour de la nature et de la biodiversité. Bien voilà, rendez-vous à découvrir, à ne pas manquer, avec le prochain focus de Lisa Eichen. Ce sera dans quelques minutes après David Bowie, Chad Girl sur CFM Radio.

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0: L'après-midi se poursuit sur CFM Radio, amoureux de jardins, de plantes et de nature. Je vous propose une rose, Lisa Echen, qui nous évoque cette 31e édition de Jardin Nobleval.
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2: 31e édition de Jardin Nobleval, édition d'automne à Saint-Antonin, ce dimanche, avec, comme d'habitude, des artisans-artisanes d'art, des pépiniéristes et producteurs de végétaux, la présence d'associations locales et plein d'animations que nous détaille tout de suite Émilie Thomas pour l'association Jardin Nobleval.
3: Le matin, il y a une conférence-spectacle par quelqu'un d'assez extraordinaire qui s'appelle Paul Éliger, qui est ornithologue et chanteur d'oiseaux. Et donc cette conférence-spectacle va avoir pour but de faire découvrir le monde mystérieux du chant des oiseaux, parce qu'on ignore beaucoup de choses dessus. Sur l'après-midi, on a trois séquences horaires différentes, on a trois créneaux d'une heure à chaque fois, où là c'est la LPO, la Ligue de protection des oiseaux, qui nous rejoint et qui vous propose de fabriquer un nichoir à oiseaux, avec toutes les informations pour savoir quel nichoir pour quel type d'oiseau, où l'installer, comment l'installer. C'est toujours 100% gratuit, vous repartez avec votre nichoir. On a également une artiste qui vient et qui va vous proposer un atelier d'art végétal autour de la réalisation de figures et de silhouettes d'oiseaux, mais uniquement avec des éléments naturels, à peu près sur le même créneau fin d'après-midi. Là, c'est le CPIE Quercy-Garonne qui nous rejoint pour un atelier de fabrication de nichoirs, mais pour les chauves-souris, toujours gratuitement. Et le soir, vous retrouvez Paul Éliger, mais là pour une balade nature. Là, il va vous équiper avec des capteurs sonores pour pouvoir vraiment entendre parfaitement bien le chant des oiseaux qui sera autour de vous. Et puis pour vous apprendre à reconnaître les chants, avoir des clés de mémorisation. Comme ça, vous pourrez vous promener ensuite avec vos amis ou votre famille et frimer en disant « ça, je sais que c'est le chant de la mésange ». Et ensuite, tout le long de alors tout ça est sur inscription. Mais sinon, tout le long de la journée, sur le stand de l'association Eway, vous avez aussi tout un tas de petits jeux très ludiques avec des quiz et des lots à gagner autour de la découverte de la vie des oiseaux au jardin et de comment les attirer dans votre jardin.
2: Jardin Nobleval, c'est ce dimanche à Saint-Antonin, en Tarn-et-Garonne. Plus d'infos et réservations auprès de l'association Eway, E-W-E.
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1: Bonsoir François.
3: Bonsoir à tous. Le ministre de l'Intérieur, Laurent Nunez, déplore des images insoutenables d'une rare violence après l'agression d'un policier en civil à Belfort ce matin en marge de la colère des lycéens. L'agent a été hospitalisé. Son état de santé n'inspire plus d'inquiétude. Dans cette affaire, un lycéen de 17 ans a été placé en garde à vue. Selon le procureur, il a

0: mis qu'il était présent dans le groupe d'agresseurs. Une deuxième reconstitution dans l'affaire Jubilard, elle était organisée aujourd'hui dans le Tarn. Cédric Jubilard, qui a avoué le meurtre de son épouse Delphine, a été extrait de sa cellule ce matin. Direction l'ancien domicile familial à Cagnac-les-Mines, ainsi que la commune de Mayoc, où des ossements de la jeune femme ont été retrouvés. Environ 150 militaires étaient sur place pour tenter de comprendre ce qui s'est passé la nuit du drame. Il a été condamné pour tentative de meurtre sur Federico Martin à Hambourou. Romain Bouvier fait appel. Il y a 4 ans, il avait pourchassé l'ancien rugbyman avant que son comparse Loïc Le Priol ne lui tire dessus. Romain Bouvier a été condamné à 19 ans de prison. François Bayrou sera fixé sur son sort le 17 décembre. La Cour d'appel de Paris rendra sa décision dans le dossier des assistants d'eurodéputés du Modem. L'ancien Premier ministre avait été relaxé en première instance, mais l'accusation a réclamé 2 ans de prison avec sursis. Les cadres du PS interpellent Sébastien Lecornu sur le budget. Dans une lettre, il demande au Premier ministre de revoir sa copie. Les socialistes dénoncent un manque d'effort de justice fiscale. Ils déplorent que la quasi-totalité de l'effort d'économie repose sur le pouvoir d'achat des classes moyennes. Le foot avec la première du sélectionneur Zidane en France. Les Bleus jouent ce soir contre l'Italie au Stade de France. Troisième journée de la Ligue des Nations après 2 victoires des Bleus contre la Turquie et la Belgique. L'équipe de France affrontera de nouveau les Belges lundi pour la dernière rencontre de ce rassemblement. Et puis l'Hérault sera placé demain en vigilance orange, pluie, inondation. Météo France attend des cumuls importants. Voilà pour l'info, excellente fin d'après-midi.
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Don't Stop sur CFM Radio. Gilles, de retour avec vous pour l'heure qui suit. Direction où ça demain? Eh bien demain, direction le Parc Aussonne à Montauban pour la grande fête du Parc Aussonne. Rendez-vous à noter hein, sur vos tablettes avec de nombreuses animations. Il y aura de la musique évidemment, du street art et plein de choses à découvrir. Et CFM Radio bien sera bien évidemment de la partie. Hein. Nous serons associés à l'événement et en direct depuis le Parc Aussonne hein, pour vous faire vivre cette belle journée au plus près des artistes, des commerçants et du public. Alors demain, si vous êtes à Montauban, ben venez nous retrouver au Parc Aussonne. La fête, elle se vit sur place et surtout, elle s'écoute sur CFM Radio. Suzanne Belladonna, bel après-midi.

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1: Ah, moi j'apprécie la justesse de cette chanteuse, vous trouvez pas? Daisy, comme toi, comme quoi, moi je vais me faire aussi prof de chant bientôt. Ce vendredi 2 octobre, côté culture, ça bouge dans le Lot et le Tarn, à Cahors par exemple. Rendez-vous ce soir à 19h chez Calligram pour des lectures à voix nue autour de l'écrivaine Stéphanie Dupay. Et puis dans le Tarn à Albi, rendez-vous à 18h30 au Campus Champollion qui accueille Rosa Canina, un duo vocal et percussif, avec un spectacle de cirque au Grand Théâtre à 20h. Voilà, bref, de la voix, du son et des spectacles, il y a de quoi sortir ce soir de notre belle région. Jeff Buckley, voici une belle voix. Alléluia.

0: Une voix rauque et immédiatement reconnaissable, celle de Joe Cocker, devenu vraiment l'une des grandes figures du rock et du blues britannique. Il nous a quitté quand ? C'était en 2014. Waouh ! Il y a déjà 12 ans qu'il est parti, Joe Cocker. Quant à lui, il est bien vivant, il est bien de chez nous, il est à CFM Radio et tout va bien pour lui. Il nous présente chaque semaine l'album de la semaine et tout à l'heure, d'ici à peu près 20 minutes, il recevra à son micro Luca Antonelli pour son nouvel EP. On verra ça tout à l'heure. Après Katy Perry et Iggy Pop sur CFM Radio, c'est dans quelques instants.
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L'un des monuments de leur répertoire, c'était Iggy Pop avec The Passenger. Luca Antonelli, le Corse, le chanteur corse avec son EP 6 titres, eh bien sera dans quelques instants au micro de PCV, au micro de Rémi Torella, pour vous présenter l'album de la semaine. Alain que Benjamin avec cette chanson Paper Crown. Belle fin d'après-midi sur CFM Radio.

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3: Allô, Lucas Antonelli, bonjour.
4: Bonjour, ça va?
3: Eh bien, ça va bien. Je crois que depuis le début de la semaine, je dis très mal Antonelli et que par politesse, vous ne m'avez pas dit comment il fallait le dire. Où est-ce qu'il faut mettre l'accent? Est-ce qu'il faut faire Antonelli? Ou est-ce qu'il faut faire Antonelli? Ou est-ce qu'il faut faire Antonelli? À la Corse.
4: Alors, j'attendais la fin de la semaine pour vous le dire, puisque je n'avais pas vous coupé l'herbe sous le pied, mais effectivement, c'est Antonelli.
3: Ah voilà,
4: Antonelli. Un peu à l'italienne, en fait, finalement, hein, comme on le prononcera en italien. Antonelli. Voilà.
3: Et oui, oui, il y a beaucoup de similitudes avec la musique italienne, la pop italienne, les sonorités italiennes dans votre musique. Il y a des influences?
4: Ouais, alors, complètement. Moi, j'adore ce qu'ils font. Je trouve que. Après, ça c'est mes goûts personnels, mais je trouve qu'il y a un niveau excellent, même plus fort qu'en France, dans un peu tous les domaines. En tout cas, à l'heure actuelle, je trouve, de ce qui est contemporain et qui sort un peu chaque jour. Et du coup, j'écoute beaucoup ce qui se passe là-bas, donc forcément. Et ça correspond plus à mes goûts musicaux et mes influences personnelles que j'ai eues au long de ma vie. C'est-à-dire qu'il y a beaucoup plus de pop et de rock, la musique italienne, et en même temps... Même le côté rap est un peu rocké des fois, donc moi j'apprécie beaucoup. Et aussi il y a une similitude naturelle de par la langue, parce que les sonorités se ressemblent naturellement aussi. Donc je pense que ça fait un peu des coïncidences et des similitudes mélangées à tout ce phénomène. Quoi.
3: Qu'est-ce que ça va être la suite après cette EP, Luca Antonelli? Est-ce qu'il y a d'autres projets pour la télévision, le cinéma? Je ne sais pas. Une fois qu'on a mis un peu le pied dedans, là, on parlait de Plaine Orientale. Peut-être que pour la saison 2, ils vont vous commander un autre titre. Je ne sais pas.
4: Alors moi, mes projets à moyen terme, déjà, c'est de passer sur l'antenne CFM Radio.
3: Ça y est.
4: Ce serait un honneur. Voilà, donc, je peux arrêter ma carrière. Et non, après, voilà, je suis... en train de voir s'ils ont besoin d'autres chansons pour la saison 2 de Plaine Orientale. J'attends des retours. Je ne sais pas si ça va se faire, mais j'espère bien. J'ai bon espoir. Et après, là, on va passer à la télé. Donc, on a déjà un petit programme pour les mois à venir qui est déjà sympa. Donc, voilà, on va passer à la télé France 3 VST. Là, c'est la télé régionale qui va diffuser un concert qu'ils vont capter en live dans l'un de leurs studios. Donc, c'est génial. Et après, on a des concerts de prévus. Après, sinon... moi, je reste ouvert à des possibilités, mais pour l'instant, c'est tout ce qu'il y a et on est déjà très content. Et d'ailleurs, on va sortir aussi des CD en magasin, du merch et tout. Donc, c'est bien, ça avance, ça suit son cours et on se bat. Voilà, alors, on y va à fond.
3: Et alors, vous l'avez dit, pour finir, présentez-nous l'équipe là aujourd'hui autour de vous, Luca Antonelli.
4: Ah oui, bah avec plaisir. Alors, à la composition, bon, c'est moi. Après, au mixage mastering, il y a moi. Et tout ce qui est gestion, communication et tout, c'est moi aussi. Mais en fait, il n'y a personne. Non, je rigole. En fait, quand je dis on, c'est mon cercle d'amis et collaborateurs directs ou indirects, en fait. Et ça fait une espèce de team qui est assez sympa parce que du coup, je reste indépendant sur à peu près tous les aspects. Mais je partage beaucoup ma musique et mon travail avec des amis, en fait, oui, complètement. C'est des amis qui sont musiciens avec moi. Donc, c'est pour ça que je dis « on » quand on parle de concert, parce que je travaille avec des amis sur scène. On est plusieurs. Il y a des copains musiciens qui m'accompagnent. Après, je suis aidé aussi par quelques structures en Corse. Donc, c'est pour ça que je dis « on », je mets tout le monde dans le lot, parce que chacun m'aide et on avance aussi tous ensemble. Donc, voilà. Et il y a un éventail un peu large, si je dois tous les détailler.
3: Ok, ça marche. Merci, Luca Antonelli, de nous avoir présenté ce 6 titres, Luca. Et puis, il nous tarde de pouvoir vous applaudir sur une scène près de chez nous, un de ces quatre.
4: Eh ben avec grand plaisir, on reste en contact.
3: Allez, salut.
4: À bientôt.
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0: Come to Rabia, extrait de l'EP Luca de Luca Antonelli. Luca Antonelli était notre invité dans PCV cette semaine. La semaine prochaine, un autre album, un autre artiste.
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1: Je vous salue, 18h, le flash François Germain. Bonsoir François.
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3: Bonsoir à tous. Les tensions sont toujours aussi fortes devant les lycées. Nouvelle journée de mobilisation. Des mobilisations marquées par de nombreux débordements. À Belfort, un policier a été roué de coups alors qu'il tentait d'interpeller un lycéen. À la sortie de leur rencontre avec le ministre de l'Éducation, Édouard Geffray, les lycéens ont salué les discussions, mais appellent à poursuivre la mobilisation faute de mesures concrètes. Nathanaël Combary, président du conseil d'administration du Renouveau lycéen, a également dénoncé les violences.
4: Aujourd'hui, on a encore des problématiques, on a des scènes de violence qui sont absolument abjectes et si je pense que nous pouvons faire passer un message aux lycéens, il serait d'être responsable, de ne pas se lier à ces mouvements qui sont violents et qui desservent complètement notre cause tout en donnant raison aujourd'hui à ceux qui tentent de nous décrédibiliser. Nous n'avons pas une mobilisation plus forte, par contre nous demandons aux lycéens d'être raisonnés sur leurs actions. Oui, vous pouvez en effet bloquer votre lycée si vous sentez que

0: Évidemment, vous n'êtes toujours pas entendu. Soyez intelligent, soyez pacifique, revendiquez évidemment nos causes et soyez porteurs de sens à vos actions et à vos actes.
1: Une grande journée de mobilisation des lycéens et des étudiants sera organisée mardi. Les pays du G7 vont libérer jusqu'à 100 millions de barils de diesel et de pétrole brut, et ce dans les 4 mois. Selon Emmanuel Macron, cela permettra de faire baisser les prix des carburants. La présidente de la Commission européenne, Ursula von der Leyen, a salué cet accord. Amaury Leveau, accusé de violence sur sa conjointe et son bébé, l'ancien nageur français a été placé en garde à vue en début de semaine à Paris avant son jugement au mois de mars prochain. Il aurait menacé sa compagne avec un couteau et secoué leur bébé âgé de 6 mois. Après un été caniculaire, la France a connu cette année le deuxième mois de septembre le plus chaud de son histoire. Il s'agit également du troisième mois de septembre le moins arrosé. Et puis en foot, Zinedine Zidane fera sa première ce soir en tant que sélectionneur des Bleus sur le sol français. Pour leur troisième match de Ligue des Nations, les tricolores affrontent l'Italie. Voilà pour l'info, excellente soirée.
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4: Demain, de la pluie est prévue sur les monts de Lacône et la montagne du Languedoc. Ce sont des averses faibles qui nous attendent tout au long de la journée. Côté température, 15 degrés sont attendus en matinée à la Salvetat. Ce sera 18 degrés l'après-midi à Murat avec le vent de sud-est qui fera une vingtaine de kilomètres heure. Des rafales un peu plus fortes peut-être qui atteindront les 50 kilomètres heure. Pour la journée de dimanche, le ciel va être voilé tout au long de la journée. Les températures minimales seront de 14 degrés du côté de Gijounet. 22 degrés sont attendus dans l'après-midi à Lacône. Et puis pour la journée de lundi, ça va être une journée peu nuageuse avec tout de même du soleil. 10 degrés pour les températures minimales, ça va pouvoir grimper jusqu'à 22 degrés dans l'après-midi de lundi. De la pluie est prévue ensuite pour le reste de la semaine sur notre territoire. Ça va faire quand même un petit peu de bien.
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5: Oxygène Intérim vous présente la rubrique emploi et vous souhaite une bonne journée.
4: Nous débutons ces offres d'emploi à Moulin-Mage où on cherche un vendeur en charcuterie, homme ou femme. Vous serez en charge de conseiller, servir la clientèle, de prendre les commandes, veiller au flux des stocks, étiqueter les produits, procéder aux encaissements, tenir la caisse, mettre en place la marchandise dans les rayons, emballer, mettre sous vide divers produits, utiliser une trancheuse, nettoyer, désinfecter et ranger les plans de travail, ainsi que servir au bar. N'hésitez pas donc à aller consulter l'offre plus en détail, en tout cas notez rappeler que c'est 35 heures avec travail le samedi, une semaine sur deux. Les débutants sont acceptés, donc si vous êtes intéressé par cette offre, vous pouvez donc la voir sur le site France Travail et son numéro est le 214-KY-QJ. Je répète, 214-KY-QJ. On recherche sur Econ un chargé de projet urbanisme et aménagement, homme ou femme. Sous la responsabilité du DGA Technique, le chargé de projet urbanisme et aménagement aura pour mission de faire le suivi de l'élaboration du plan local d'urbanisme intercommunal du Haut-Languedoc, la gestion de projet, notamment d'aménagement du territoire, le suivi de l'élaboration du plan intercommunal de sauvegarde, des missions annexes comme des tâches nécessaires au bon fonctionnement des services. On demande un an d'expérience, le permis B est demandé. Donc c'est un CDD, un 35 heures. Si l'offre vous intéresse, eh bien n'hésitez pas à vous rapprocher de la communauté de communes du Haut-Languedoc ou aller consulter l'offre directement sur le site francetravail.fr.
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2: Dans votre magazine aujourd'hui sur CFM Lacaune, je suis par téléphone avec Michel Roufiac, délégué régional de la Fédération française des véhicules d'époque. Donc déjà, bonjour Monsieur Roufiac.
3: Bonjour à tous.
2: Alors, je suis très heureuse de vous avoir. Et si je vous ai au bout du fil, c'est car samedi dernier, le 19 septembre, à l'occasion de la 11e édition du Salon de la Miniature, eh bien, vous étiez présent à Lacaune pour remettre un label à la ville de Lacaune. Alors, est-ce que vous pouvez nous dire quel était ce label?
3: Alors, tout d'abord, je suis ravi d'être à l'antenne et merci à Stéphane Lacaune de m'en donner l'opportunité. Ce label, en fait, est un label qui est délivré par la Fédération française des véhicules d'époque pour, permettre aux villes qui aiment recevoir des rassemblements, des escales de sortie de clubs de véhicules anciens, donc qui aiment les recevoir en leur centre-ville et les accueillir. Tout ça pour donner une attractivité supplémentaire à la ville, parce qu'en fait, sur le site web de la Fédération, nous avons une carte de France des villes labellisées.
2: En fait, qui aime accueillir du coup ces véhicules d'époque.
3: Tout à fait. Elles aiment bien évidemment, mais pour obtenir le label, il faut également que la ville apporte un attrait touristique, culturel, patrimonial ou gastronomique. Il faut qu'elles aient bien évidemment un parking en centre-ville à proposer à ces clubs pour leurs escales de sortie. Il faut qu'elles aient au moins un restaurant, un ou plusieurs hôtels, et puis, si possible, un garagiste compétent en ancienne. Parce que, une ancienne, ça ne se répare pas à coup de mallette informatique pour détecter la panne. Il faudra une compétence et être capable de régler un carburateur, voir que l'image est décalée, etc. Bon. Tout ça pour que l'accueil de ces escales soit un accueil de qualité et que les participants à ces escales trouvent un intérêt à se parer dans la ville. Donc ça, c'est créer de l'attractivité pour les villes, parce que une sortie, c'est 20-30 équipages, donc c'est 40 à 60 personnes qui vont s'arrêter, qui vont boire un pot, qui vont déjeuner, voire qui vont dormir sur place, et puis qui vont visiter les points d'intérêt de la ville. Donc, ça apporte du côté des clubs un avantage, parce que quand ils veulent organiser leur sortie, une fois qu'ils ont décidé de la région dans laquelle ils veulent aller se promener et quelle région ils veulent découvrir, eh bien, ils vont sur la carte de France des villes d'accueil, des villes et des villages d'accueil, il y a aussi des villages de la FFVE, et ils voient quelles sont les villes et des villages qui sont prêts à les accueillir sur cette carte. Et en cliquant sur chacune de ces villes ou villages, ils découvrent qui contacter à la mairie pour voir si le parking est disponible le jour où ils envisagent de venir, pour découvrir ce qu'il y a à faire, pour réserver le restaurant, pour réserver l'hôtel, etc. etc. Donc en fait, c'est un label qui vise à être gagnant-gagnant pour les villes, pour créer de l'attractivité supplémentaire pour les villes ou villages, et pour les clubs, pour leur faciliter la vie dans l'organisation de leur sortie touristique.
2: Donc on l'aura compris, c'est vraiment un label important, touristiquement parlant, et puis aussi, juste aussi pour le plaisir des yeux, parce qu'il faut le dire, quand vous arrivez avec vos équipages, comme vous dites, avec vos véhicules en ville, on tourne la tête, souvent on est content de vous voir arriver.
3: Et effectivement, le public est toujours intéressé par passage de véhicules d'époque, et il y a de plus en plus de monde qui viennent à ces rassemblements, qu'ils soient annoncés ou qu'ils soient qu'ils se présentent fortuitivement. Il y a une passion pour les vieilles voitures, que ce soit les avant-guerre, où là effectivement c'est quand même les ancêtres des véhicules modernes.
2: Bien sûr.
3: Et puis les après-guerres jusqu'aux années 80, parce que bien souvent, en tous les cas pour les adultes, ça leur rappelle leur enfance et leur jeunesse.
2: Et oui, parce que j'allais vous demander, excusez-moi, je vous coupe, monsieur Rouffiac, mais en fait, à quel moment un véhicule est d'époque? Alors, vous me dites années 80, donc c'est quoi? Une trentaine, quarantaine d'années?
3: Ça découle d'une réglementation française et européenne. Un véhicule est considéré comme véhicule de collection à partir du moment où il a 30 ans d'âge, d'accord, en date de première immatriculation.
2: Ok, donc 96 pour cette année. Voilà,
3: voilà, exactement. Et alors, il y a deux autres critères. Il y en a un, que ce soit, il faut que ce soit un modèle qui n'est plus produit par son constructeur. Alors, quand je dis plus produit, par exemple, si on prend la Clio, les Clio 1 ne sont plus produites. Aujourd'hui, on en est à la 6e ou 7e version de Clio. Et les Clio 1, donc les premières Clio, peuvent, basculer en véhicule de collection. Et enfin, le dernier critère, qui est très sélectif, lui, il faut que le véhicule soit conforme à ce qu'il était quand il est sorti de chaîne. Donc, aucune customisation, pas de modification au niveau moteur, au niveau carburation, au niveau train roulant, etc. Il faut que le véhicule soit exactement, alors je ne parle pas de la couleur, mais mécaniquement parlant, il faut qu'il soit, et en termes d'esthétique, il faut qu'il soit conforme à ce qu'il était quand il est sorti de chaîne.
2: D'accord. Donc, il y a quand même des critères très précis pour obtenir l'immatriculation véhicule d'époque, comme on l'entend.
3: L'appellation, c'est véhicule de collection.
2: Ah, pardon, excusez-moi.
3: Non, je vous en prie. Ce qui apparaît sur la carte grise du véhicule, dans la zone Z1 de la carte grise, il y a la mention véhicule de collection qui apporte, au moins deux avantages. Le premier, c'est que pour les véhicules immatriculés entre le 1er janvier 1960 et la date des 30 ans, le contrôle technique n'est plus tous les deux ans, mais il est tous les cinq ans. Pour les véhicules d'avant 1960, il n'y a contrôle technique que pour un véhicule de collection que quand il y a vente. Le véhicule immatriculé en véhicule de collection est autorisé à rentrer dans les ZFE. Parce que, en fait, tout simplement, un véhicule de collection, en moyenne, il fait 1000 et quelques kilomètres par an. Donc, c'est pas ça qui va, augmenter la pollution d'une zone à faible émission. Et il s'avère que si on avait interdit l'entrée des véhicules de collection dans les ZFE, il y aurait toute une activité économique, parce que l'activité économique autour des véhicules de collection, c'est de l'ordre de 2,5 milliards par an.
2: Ah oui, c'est énorme.
3: C'est énorme. Hein. Dedans, on met l'entretien et la réparation, l'assurance, enfin, la maintenance de ce véhicule. Donc, c'est pas marginal. Les acteurs de ces professions, parce qu'on interdirait aux véhicules de collection de rentrer dans les ZFE, n'aurait aucun sens au vu de la recherche de la protection de l'environnement. Puisqu'en fait, les véhicules de collection, certes, ne sont pas optimales au niveau des émissions d'échappement, mais ils roulent très peu. Et il n'y a que 6% de véhicules qui sont en diesel dans les véhicules de collection. Donc, ce n'est pas ça qui polluerait particulièrement les ZFE. Donc là, par exemple, Toulouse, qui est la ZFE la plus proche
2: de
3: la Cône, a intégré une dérogation pour les véhicules immatriculés en véhicules de collection.
2: Ok, alors juste j'en profite aussi parce que c'est vrai que quand on passe à véhicule de collection, véhicule d'époque, c'est le mot véhicule aussi qu'il faut retenir. Parce qu'on pense aux voitures, mais il n'y a pas que les voitures dans votre fédération.
3: Tout à fait, tout à fait. Il y a bien évidemment les voitures, mais il y a les deux roues, les motocyclettes, mais également les cyclomoteurs. Il y a les camions, il y a les véhicules militaires, il y a les tracteurs. Hein, tout ça fait partie, c'est tout engin terrestre à moteur qui a plus de 30 ans, qui est considéré comme un véhicule d'époque. Et donc, parmi nos membres, puisque la fédération, il y a un peu plus d'un millier de clubs de collectionneurs, il y a de l'ordre de 500 professionnels et de l'ordre d'une cinquantaine de musées qui adhèrent. La fédération, c'est une association. Et une association uniquement de clubs, de professionnels et de musées. C'est-à-dire qu'un particulier ne peut pas adhérer directement à la FFVE. Et il faut qu'il adhère à qui lui-même est membre de la FFVE.
2: Donc, vous réunissez, on va dire, tout l'ensemble, en fait, finalement, du package véhicule d'époque.
3: Tout à fait. Et quand on regarde au niveau des administrateurs et du bureau de l'association, vous avez des représentants de tous les secteurs d'activité.
2: Et alors, vu que vous me parliez de chiffres, je vais quand même rajouter, parce que c'est pareil, ça m'a assez impressionné, qu'il y avait plus de 44 000 attestations, donc cartes grises collection, qui étaient délivrées par an, c'est ça ?
3: Oui, tout à fait. Alors, la FFVE bénéficie d'une délégation de service public pour émettre ces fameuses attestations de collection qui permettent ensuite de se tourner vers la NTS, l'Agence nationale des titres sécurité, pour faire passer sa carte grise, de carte grise normale en carte grise véhicule de collection.
2: Donc on le voit finalement, c'est tout un univers qu'on ne connaît pas forcément, mais on le voit qui est très riche.
3: Tout à fait, tout à fait. Hein. Je vous dis, on tourne entre 40 et 44 000. Cette année, il y a une petite baisse du nombre d'attestations. Alors, est-ce que c'est lié au contexte économique actuel? Est-ce que c'est lié au fait que les ZFE sont sur la sellette mais on tourne encore autour de 40 000 demandes d'attestation par an, ce qui est quand même énorme. Enfin, je veux dire, comme vous le dites, quelque chose qu'on n'imagine pas si on n'est pas baigné dans ce milieu-là.
2: Oui, c'est vrai, c'est quelque chose qui est assez formidable. Alors j'en profite, puisque je vous ai au bout du fil, Monsieur Roufiac, je le rappelle, un délégué régional de la Fédération française des véhicules d'époque, donc la FFVE. Vous, de votre côté, je suppose que vous êtes un collectionneur, ou en tout cas que vous avez un véhicule d'époque. Quel est-il peut-être, ou quel est celui que vous souhaiteriez acquérir? J'aime bien toujours poser un peu une question personnelle.
3: Alors j'en ai plusieurs. J'ai la chance de voir plus au cours de ma vie, parce que je suis retraité sur le plan professionnel. Donc j'ai eu la chance de pouvoir en acquérir plusieurs. Alors il y en a un, c'est sentimental, parce que c'était mon premier véhicule d'étudiant, et donc je me le suis racheté pour ma maison du Tarn. C'est une Méhari.
2: D'accord.
3: Donc c'est une deux tours recarrossée en véhicule de loisirs, qui a une personnalité forte et que j'avais vraiment envie de retrouver. Donc ça, c'est la première. Ensuite, j'ai deux Anglaises marquent, c'est des véhicules de quand j'étais enfant, adolescent. Il y en a une, c'était la voiture du médecin et la voiture du pharmacien du village où j'habitais, donc une Triumph TR4A. Donc c'est une voiture des années 60. Hein, c'est un cabriolet décapotable.
2: D'accord.
3: La troisième, c'est à nouveau une Anglaise, et là c'était un rêve de toujours. C'est une Jaguar Type E, en 6 cylindres en ligne de 4-8 de cylindrée, que j'ai en région parisienne. Parce qu'en fait, j'alterne ma vie entre la région parisienne et le Tarn. Comme je suis retraité, je suis la moitié du temps dans le Tarn. Donc là, elle est en région parisienne. Et puis, avec ma femme, a une Fiat 500, mais la vraie.
2: La première.
3: La première, voilà. Qu'on a dans le Tarn aussi. Et puis, j'ai une vieille moto, un souvenir d'enfance. C'était la moto des gendarmes quand j'étais enfant. C'est une BMW R75-5, c'est-à-dire une 750 cm3 avec un moteur bicylindre à plat, un docteur, qui était la moto des gendarmes de quand j'étais enfant. Et alors, vous m'avez questionné sur un rêve.
2: Oui.
3: J'ai un rêve, mais je pense que je ne le réaliserai pas parce qu'elle est compliquée à entretenir. C'est d'avoir une Citroën Maserati, la fameuse SM. Donc la Citroën, la moteur Maserati début des années 70. C'était un paquebot extraordinaire, un concentré de technologie et d'avance technologique absolument extraordinaire. Ça, je pense que ça restera mon rêve.
2: Donc on le voit finalement aussi dans les véhicules que vous possédez, mais on le sent aussi dès qu'on parle en fait finalement à des collectionneurs, c'est quand même lié à une nostalgie, à un amour de la mécanique, et c'est vraiment aussi un patrimoine, on va dire, de la France, mais pas que. Voilà, les véhicules anciens, c'est aussi l'histoire de notre pays, entre guillemets.
3: Tout à fait, de notre pays, et puis l'histoire.
2: Du monde.
3: C'est un patrimoine roulant. Et c'est ça qu'on essaie de faire comprendre à l'administration, parce que régulièrement, ils envisagent de passer des lois qui signeraient l'arrêt de mort des véhicules anciens, du style interdiction de réparer, de procéder à une réparation de véhicules dès lors que le coût de la réparation dépasse la valeur vénale. Et si vous passez une loi comme celle-ci, vous éliminez 99% des véhicules immatriculés en véhicules de collection. Parce que les réparations dépassent très souvent leur valeur vénale. Et si le collectionneur veut la réparer, c'est parce qu'il est passionné, il est attaché à son véhicule. C'est pas qu'une question d'argent. Hein. Les collectionneurs, et c'est une des caractéristiques absolument extraordinaires. Si vous allez dans un rassemblement ou que, vous venez lorsqu'un club fait escale dans votre ville et que vous venez discuter avec les propriétaires de ces voitures, vous vous retrouvez dans une discussion entre passionnés où il y a une convivialité extraordinaire et où il n'y a aucune barrière sociale. Aucune. Vous voyez des propriétaires de véhicules qui valent des fortunes, plusieurs centaines de milliers d'euros, on va parler de millions de temps en temps, qui va discuter avec un petit jeune qui vient de se payer une petite AX qui a juste 30 ans, parce que c'est son premier véhicule de collection. Et ils discutent ensemble, chaleureusement, d'égal à égal, et ça c'est quelque chose d'extraordinaire et que vous trouvez très rarement dans la vie de tous les jours. Donc j'adore ces rassemblements pour ces échanges.
2: Mais en tout cas, je vous remercie, Monsieur Roufiac, d'avoir pris quelques minutes aujourd'hui pour répondre à mes questions, parce qu'on sent votre passion et donc on est content que Lacon soit labellisée ville d'accueil des véhicules d'époque, car on en voyait déjà beaucoup passer, puisque il faut le dire, nos routes sinueuses sont quand même s'y prêtent bien, mais on va continuer à en voir de plus en plus. Donc je vous remercie vraiment. On arrive à la fin de l'interview. Je suis obligée d'arrêter là l'interview, mais j'étais très heureuse de vous avoir au bout du fil et merci de nous avoir transmis votre passion des véhicules anciens. Merci beaucoup.
3: Avec plaisir et merci à vous pour me donner l'opportunité de parler à vos auditeurs. Merci. Et je vous souhaite une très bonne journée.
2: Merci beaucoup.
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0: Bonsoir à tous. Les tensions sont toujours aussi fortes devant les lycées. Nouvelle journée de mobilisation. Des mobilisations marquées par de nombreux débordements. À Belfort, un policier a été roué de coups alors qu'il tentait d'interpeller un lycéen. À la sortie de leur rencontre avec le ministre de l'Éducation, Édouard Geffrey, les lycéens ont salué les discussions, mais appellent à poursuivre la mobilisation faute de mesures concrètes. Nathanaël Combary, président du conseil d'administration du Renouveau lycéen, a également dénoncé les violences.
4: Aujourd'hui, on a encore des problématiques, on a des scènes de violence qui sont absolument abjectes et si je pense que nous pouvons faire passer un message aux lycéens, il serait d'être responsable, de ne pas se lier à ces mouvements qui sont violents et qui desservent complètement notre cause tout en donnant raison aujourd'hui à ceux qui tentent de nous décrédibiliser. Nous n'avons pas une mobilisation plus forte, par contre nous demandons aux lycéens d'être raisonnés sur leurs actions. Oui, vous pouvez en effet bloquer votre lycée si vous sentez que évidemment vous n'êtes toujours pas entendu. Soyez intelligents, soyez pacifiques, revendiquez évidemment nos causes et soyez porteurs de sens à vos actions et à vos actes.
0: Une grande journée de mobilisation des lycéens et des étudiants sera organisée mardi. Les pays du G7 vont libérer jusqu'à 100 millions de barils de diesel et de pétrole brut, et ce dans les 4 mois. Selon Emmanuel Macron, cela permettra de faire baisser les prix des carburants. La présidente de la Commission européenne, Ursula von der Leyen, a salué cet accord. Amaury Leveau, accusé de violence sur sa conjointe et son bébé, l'ancien nageur français a été placé en garde à vue en début de semaine à Paris avant son jugement au mois de mars prochain. Il aurait menacé sa compagne avec un couteau et secoué leur bébé âgé de 6 mois. Après un été caniculaire, la France a connu cette année le deuxième mois de septembre le plus chaud de son histoire. Il s'agit également du troisième mois de septembre le moins arrosé. Et puis en foot, Zinedine Zidane fera sa première ce soir en tant que sélectionneur des Bleus sur le sol français. Pour leur troisième match de Ligue des Nations, les tricolores affrontent l'Italie. Voilà pour l'info, excellente soirée.
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0: Retrouvons Louis Crépeau pour l'actualité sportive. Bonsoir Louis.
2: Bonsoir à tous. Une soirée historique en vue au Stade de France. Les Français du tennis en force au Japon. Et puis un ancien nageur tricolore dans la tourmente. C'est l'actu sport ce soir. Et à la une, l'heure des grandes retrouvailles. Zinedine Zidane va vivre sa première à domicile ce soir sur le banc de l'équipe de France. Les Bleus affrontent l'Italie au Stade de France pour la troisième journée de la Ligue des Nations. Après deux victoires à l'extérieur, les tricolores espèrent confirmer devant leurs supporters. Mais cette affiche France-Italie est aussi un grand clin d'œil de l'histoire. C'était face à la Squadra Azzurra en juillet 2006, en finale de la Coupe du Monde, que Zinedine Zidane avait refermé sa carrière de joueur sur un geste resté dans l'histoire. Un coup de tête à l'Italien Marco Materazzi, qui reste présent encore aujourd'hui dans la carrière du nouveau sélectionneur. Écoutez.
3: Les images, de toute façon, me rappellent toujours comme ça passe en boucle partout. Mais bon, heureusement que j'ai pas fait que ça et qu'il y en a d'autres et plus sympas. Donc je pense plutôt à celles qui sont positives. C'est pas des regrets parce que ça fait partie de ma carrière. Je suis pas fier de ce qui s'est passé, mais ça fait partie d'un parcours. Voilà, je pouvais pas faire que des belles choses. Je crois qu'on est tous dans une parcours de vie où on fait des choses qui sont pas top, mais voilà, maintenant je sais la suite, c'est ce qui va se passer avec l'équipe de France, c'est à ça que je me consacre aujourd'hui.
2: Et France-Italie au Stade de France, c'est à 20h45 et c'est Ousmane Dembélé qui portera le brassard de capitaine. À la une également le tennis, la très belle performance d'Arthur Fils à Tokyo, le Français élimine le numéro 8 mondial Francis Tiafoe au deuxième tour, il retrouvera le Monégasque Valentin Vacherot en quart de finale, et ça passe aussi pour Kayenne Jacquet qui domine l'Italien Dardéry et sera opposé à Raume Munar.

0: prochain tour. Un mot de basket, l'ASVEL veut rebondir en Euroleague. Les joueurs de Tony Parker reçoivent Valence pour la troisième journée à 20h. Et puis Amaury Levaux accusé de violence sur sa conjointe et sur leur bébé. L'ancien nageur français a été placé en garde à vue. Il aurait menacé sa compagne avec un couteau avant de secouer leur bébé âgé de 6 mois. L'enfant serait actuellement hospitalisé. Voilà pour l'actu sport, je vous souhaite une excellente soirée.
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côté Muse. Aujourd'hui, vous avez peut-être croisé les bénévoles des Restos du Cœur. Il y a une collecte départementale qui a lieu jusqu'à encore demain. Vous pouvez croiser les bénévoles qui sont présents dans les supermarchés locaux. Ils comptent sur vous. C'est une collecte de produits alimentaires. 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

Merci d'être là sur CFM Lacône. Je vous souhaite un très très bon week-end, une belle soirée. Et on va parler mobilité. La mobilité, c'est une thématique importante qui interroge et questionne. C'est pour évoquer ce sujet quotidien qu'un temps d'échange et de discussion autour de la mobilité est organisé à Lacône. Un documentaire déjà réalisé par Tarn Mobilité Solidaire sera diffusé. Il sera ensuite question d'échanger autour des pratiques existantes afin de faciliter le quotidien des habitants et faire émerger des solutions. Rendez-vous ce jeudi le 8 octobre à 18h30 à la salle Ré de Jardin de la mairie de Lacône. N'hésitez pas pour plus de renseignements à vous rapprocher de Benjamin Blanc au 06 37 71 21 13. 06 37 71 21 13. C'est gratuit, ouvert à toutes et tous.

Weezer sur CFM Lacône, il est 19h44. Demain matin, vous êtes attendus à la bibliothèque de la Salvetat à 10h. Pour Biblis en folie, c'est la bibliothèque donc qui participe à la manifestation nationale. Elle propose un atelier de lecture à voix haute animé par la conteuse Ludivine Enoch à destination des enfants de 3 à 9 ans accompagnés. C'est un moment ludique et convivial, donc rendez-vous 10h demain matin, c'est gratuit.

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1: Il est 20h, nous retrouvons Samuel Wagon pour votre actualité. Bonsoir Samuel.
2: Bonsoir à tous. Les syndicats lycéens dénoncent les violences urbaines en marge du mouvement social. Ces dégradations ne sont pas commises par des lycéens, mais par des personnes tierces, déclarent les organisations. Des représentants des élèves ont par ailleurs été reçus par le ministère de l'Éducation nationale cet après-midi. Ils appellent à poursuivre la mobilisation face au manque de mesures concrètes. Ce vendredi, plus de 730 établissements étaient concernés par des actions dans tout le pays. De nouveaux ossements découverts cette semaine dans l'affaire Jubilar. On l'a appris ce vendredi en marge de la seconde reconstitution organisée à Cagnac-les-Mines dans le Tarn. Des analyses sont en cours pour déterminer s'ils appartiennent ou non à Delphine Ossagel. Cédric Jubilar, lui, a été extrait de sa cellule ce vendredi pour être conduit à l'ancien domicile du couple après avoir avoué le meurtre de sa compagne. Il s'est ensuite rendu dans la commune de Mayoc où des ossements de la victime avaient déjà été retrouvés en juillet dernier. Près de 150 militaires dont deux escadrons de gendarmes étaient mobilisés afin de tenter de reconstituer le déroulement des faits la nuit du drame. Jordan Bardella maintient sa ligne de défense malgré les nouvelles révélations de Mediapart. Le journal a publié hier soir des éléments permettant d'authentifier les messages antisémites attribués au président du Rassemblement National. De son côté, Jordan Bardella conteste catégoriquement ces accusations, dénonçant des pseudo-preuves. Il assure qu'il déposera plainte pour faux et usage de faux. Après un été caniculaire, la France a connu cette année le deuxième mois de septembre le plus chaud de son histoire. C'est ce qu'annonce Météo France. Il s'agit également du troisième mois de septembre le moins arrosé, contribuant à maintenir le pays dans une sécheresse historique. En parallèle, l'Institut Copernicus a révélé dans son dernier bilan ce vendredi que l'été 2026 a été le plus chaud jamais enregistré en Europe de l'Ouest. Et puis en foot, Zinedine Zidane fait sa grande première au Stade de France en tant qu'entraîneur de l'équipe de France. Les Bleus reçoivent l'Italie ce soir pour leur troisième match de Ligue des Nations. Coup d'envoi à 20h45. Bonne soirée à tous.
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Santé, titre de Stromae sur CFM Lacon. Il est 20h19. On s'intéresse à la pâte à folie qui, depuis plusieurs années, rassemble producteurs, artisans et visiteurs autour d'une grande foire à la pomme de terre, d'un marché de produits locaux et de nombreuses animations pour toute la famille. Au fil des éditions, Pâte à folie à Brassac a proposé des ambiances toujours renouvelées. Musique, spectacle de rue, atelier pour enfants, concours d'épouvantail ou encore animation originale. Et bien sûr, le traditionnel repas aligot saucisse, véritable temps fort de la journée qui permet de retrouver les saveurs authentiques de la montagne. Une belle occasion de découvrir les produits du terroir, de rencontrer les producteurs et de profiter d'une belle journée à Brassac. Donc ça se passe autour de l'espace culturel de la Marquise, donc à Brassac, ce dimanche 4 octobre pour la pâte à folie.

Dominique Fike, Wallflower sur CFM Lacon. Si vous avez envie d'explorer la sorcellerie, pourquoi pas, une exposition est disponible jusqu'au 30 novembre du côté de la médiathèque de l'Enfant Sauvage à Lacon. Alors si vous avez un projet de vous transformer en sorcière, eh bien n'hésitez pas à franchir les portes de la médiathèque. Vous aurez 12 panneaux qui abordent tous les aspects, apparence physique, vie affective, éducation, animaux, outillage, organisation d'un sabbat. Une exposition pleine d'enseignements qui ne manque ni d'humour ni de poésie. Et il y a en plus une jolie sélection de livres qui vous attend à la médiathèque de l'Enfant Sauvage à Lacon.

très très bon week-end à vous. Bonne soirée à l'écoute de CFM Lacaune. De la musique pour terminer l'heure tranquillement. Et puis on se retrouvera tout à l'heure à 21h avec la météo, les offres d'emploi. Il sera également question de la labellisation de Lacaune pour les véhicules d'époque. Donc à découvrir d'ici quelques minutes. Très belle soirée à vous.

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2: Demain, de la pluie est prévue sur les monts de Lacaune et la montagne du Languedoc. Ce sont des averses faibles qui nous attendent tout au long de la journée. Côté température, 15 degrés sont attendus en matinée à la Salvetat. Ce sera 18 degrés l'après-midi à Murat avec le vent de sud-est qui soufflera une vingtaine de kilomètres heure. Des rafales un peu plus fortes peut-être qui atteindront les 50 kilomètres heure. Pour la journée de dimanche, le ciel va être voilé tout au long de la journée. Les températures minimales seront de 14 degrés du côté de Gijounet. 22 degrés sont attendus dans l'après-midi à Lacaune. Et puis pour la journée de lundi, ça va être une journée peu nuageuse avec tout de même du soleil. 10 degrés pour les températures minimales, ça va pouvoir grimper jusqu'à 22 degrés dans l'après-midi de lundi. De la pluie est prévue ensuite pour le reste de la semaine sur notre territoire. Ça va faire quand même un petit peu de bien.
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12: Oxygène Intérim vous présente la rubrique emploi et vous souhaite une bonne journée.
2: Nous débutons ces offres d'emploi à Moulin-Mage où on cherche un vendeur en charcuterie, homme ou femme. Vous serez

0: est en charge de conseiller, servir la clientèle, de prendre les commandes, veiller au flux des stocks, étiqueter, procéder aux encaissements, tenir la caisse, mettre en place la marchandise dans les rayons, emballer, mettre sous vide divers produits, utiliser une trancheuse, nettoyer, désinfecter et ranger les plans de travail, ainsi que servir au bar. N'hésitez pas donc à aller consulter l'offre plus en détail. En tout cas, notez que c'est 35 heures avec travail le samedi, une semaine sur deux. Les débutants sont acceptés, donc si vous êtes intéressé par cette offre, vous pouvez donc la voir sur le site France Travail et son numéro est le 214 KY. QJ, je répète, 214 KY QJ. En recherche sur Econ, un chargé de projet urbanisme et aménagement, homme ou femme, sous la responsabilité du DGA technique, le chargé de projet urbanisme et aménagement aura pour mission de faire le suivi de l'élaboration du plan local d'urbanisme intercommunal du Haut-Languedoc, la gestion de projet, notamment d'aménagement du territoire, le suivi de l'élaboration du plan intercommunal de sauvegarde, des missions annexes comme des tâches nécessaires au bon fonctionnement des services. On demande 1 an d'expérience, le permis B est demandé. Donc c'est un CDD, un 35 heures. Si l'offre vous intéresse, eh bien n'hésitez pas à vous rapprocher de la communauté de communes du Haut-Languedoc ou aller consulter l'offre directement sur le site francetravail.fr.
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1: Dans votre magazine aujourd'hui sur CFM Lacaune, je suis par téléphone avec Michel Roufiac, délégué régional de la Fédération française des véhicules d'époque. Donc déjà, bonjour Monsieur Roufiac.
2: Bonjour à tous.
1: Alors, je suis très heureuse de vous avoir. Et si je vous ai au bout du fil, c'est car samedi dernier, le 19 septembre, à l'occasion de la 11e édition du Salon de la Miniature, eh bien, vous étiez présent à Lacaune pour remettre un label à la ville de Lacaune. Alors, est-ce que vous pouvez nous dire quel était ce label ?
2: Alors, tout d'abord, je suis ravi d'être à l'antenne et merci à Stéphane Lacaune de m'en donner l'opportunité. Ce label, en fait, est un label qui est délivré par la Fédération française des véhicules d'époque pour, permettre aux villes qui aiment recevoir des rassemblements, des escales de sortie de clubs de véhicules anciens, donc qui aiment les recevoir en leur centre-ville et les accueillir. Tout ça pour donner une attractivité supplémentaire à la ville, parce qu'en fait, sur le site web de la Fédération, nous avons une carte de France des villes labellisées.
1: En fait, qui aime accueillir du coup ces véhicules d'époque.
2: Tout à fait. Elles aiment bien évidemment, mais pour obtenir le label, il faut également que la ville apporte un attrait touristique, culturel, patrimoniale ou gastronomique. Il faut qu'elles aient bien évidemment un parking en centre-ville à proposer à ces clubs pour leurs escales de sortie. Il faut qu'elles aient au moins un restaurant, un ou plusieurs hôtels, et puis, si possible, un garagiste compétent en ancienne. Parce que, une ancienne, ça ne se répare pas à coup de mallette informatique pour détecter la panne. Il faut avoir une compétence et être capable de régler un carburateur, voir que l'image est décalée, etc. Bon. Tout ça pour que l'accueil de ces escales soit un accueil de qualité et que les participants à ces escales trouvent un intérêt à se séparer dans la ville. Donc ça, c'est créer de l'attractivité pour les villes, parce que du coup, une sortie, c'est 20-30 équipages, donc c'est 40 à 60 personnes qui vont s'arrêter, qui vont boire un pot, qui vont déjeuner, voire qui vont dormir sur place, et puis qui vont visiter les points d'intérêt de la ville. Donc, ça apporte du côté des clubs un avantage parce que quand ils veulent organiser leur sortie, une fois qu'ils ont décidé de la région dans laquelle ils veulent aller se promener et quelle région ils veulent découvrir, eh bien, ils vont sur la carte de France des villes d'accueil, des villes et des villages d'accueil, il y a aussi des villages de la FFVE et ils voient quelles sont les villes et villages qui sont prêts à les accueillir sur cette carte. Et en cliquant sur chacune de ces villes ou villages, ils découvrent qui contacter à la mairie pour voir si le parking est disponible le jour où ils envisagent de venir, pour découvrir ce qu'il y a à faire, pour réserver le restaurant, pour réserver l'hôtel, etc. etc. Donc en fait, c'est un label qui vise à être gagnant bien pour sûr. Les villes, pour créer de l'attractivité supplémentaire pour les villes ou villages, et pour les clubs, pour leur faciliter la vie dans l'organisation de leurs sorties touristiques.
1: Donc on l'aura compris, c'est vraiment un label important touristiquement parlant, et puis aussi, juste aussi pour le plaisir des yeux, parce qu'il faut le dire, quand vous arrivez avec vos équipages, comme vous dites, avec vos véhicules en ville, on tourne la tête. Souvent, on est content de vous voir arriver.
2: Et effectivement, le public est toujours intéressé par le passage de véhicules d'époque. Et il y a de plus en plus de monde qui viennent à ces rassemblements, qu'ils soient annoncés ou qu'ils soient qu'il se présente fortuitivement. Il y a une passion pour les vieilles voitures, que ce soit les avant-guerre, où là, effectivement, c'est quand même les ancêtres des véhicules modernes.
1: Bien sûr.
2: Et puis, les après-guerre jusqu'aux années 80, parce que bien souvent, en tous les cas pour les adultes, ça leur rappelle leur enfance et leur jeunesse.
1: Et oui, parce que j'allais vous demander, excusez-moi, je vous coupe, monsieur Roufiac, mais en fait, à quel moment un véhicule est d'époque? Alors, vous me dites années 80, donc c'est quoi? Une trentaine, quarantaine d'années?
2: Ça découle d'une réglementation française et européenne. Un véhicule est considéré comme véhicule de collection à partir du moment où il a 30 ans d'âge, d'accord, en date de première immatriculation.
1: Ok, donc 96 pour cette année.
2: Voilà exactement. Et alors, il y a deux autres critères. Il y en a un, il faut que ce soit un modèle qui n'est plus produit par son constructeur. Alors, quand je dis plus produit, par exemple, si on prend la Clio, les Clio 1 ne sont plus produites. Aujourd'hui, on en est à la 6e ou 7e version de Clio. Et les Clio 1, donc les premières Clio, peuvent, basculer en véhicule de collection. Et enfin, le dernier critère, qui est très sélectif, lui, il faut que le véhicule soit conforme à ce qu'il était quand il est sorti de chaîne. Donc, aucune customisation, pas de modification au niveau moteur, au niveau carburation, au niveau train roulant, etc. Il faut que le véhicule soit exactement, alors je ne parle pas de la couleur, mais mécaniquement parlant, il faut qu'il soit, et en termes d'esthétique, il faut qu'il soit conforme à ce qu'il était quand il est sorti de chaîne.
1: D'accord. Donc, il y a quand même des critères très précis pour obtenir l'immatriculation véhicule d'époque.
2: L'appellation, c'est véhicule de collection.
1: Ah, pardon, excusez-moi.
2: Non, je vous en prie. Ce qui apparaît sur la carte grise du véhicule, dans la zone Z1 de la carte grise, il y a la mention véhicule de collection qui apporte, au moins deux avantages. Le premier, c'est que pour les véhicules immatriculé entre le 1er janvier 1960 et la date des 30 ans. Le contrôle technique n'est plus tous les 2 ans, mais il est tous les 5 ans. Pour les véhicules d'avant 1960, il n'y a contrôle technique que pour un véhicule de collection que quand il y a vente. Le véhicule immatriculé en véhicule de collection est autorisé à rentrer dans les ZFE. Simplement, un véhicule de collection en moyenne, il fait 1000 et quelques kilomètres par an. Donc, c'est pas ça qui va, augmenter la pollution d'une zone à faible émission. Et il s'avère que si on avait interdit l'entrée des véhicules de collection dans les ZFE, il y aurait toute une activité économique, parce que l'activité économique autour des véhicules de collection, c'est de l'ordre de 2,5 milliards par an.
1: Ah oui, c'est énorme.
2: C'est énorme. Hein. Dedans, on met l'entretien et la réparation, l'assurance, enfin, la maintenance de ce véhicule. Donc, c'est pas marginal. Les acteurs de ces professions parce qu'on interdirait aux véhicules de collection de rentrer dans les ZFE n'aurait aucun sens au vu de la recherche de la protection de l'environnement. Puisqu'en fait, les véhicules de collection, certes, sont pas optimales au niveau des émissions d'échappement, mais ils roulent très peu. Et il n'y a que 6% de véhicules qui sont en diesel dans les véhicules de collection. Donc, ce n'est pas ça qui polluerait particulièrement les ZFE. Donc, là, par exemple, Toulouse, qui est la ZFE la plus proche
1: de la Cône,
2: a intégré une dérogation pour les véhicules immatriculés en véhicules de collection.
1: Ok, alors juste j'en profite aussi parce que c'est vrai que quand on passe à véhicule de collection, véhicule d'époque, c'est le mot véhicule aussi qu'il faut retenir. Parce qu'on pense aux voitures, mais il n'y a pas que les voitures dans votre fédération.
2: Tout à fait, tout à fait. Il y a bien évidemment les voitures, mais il y a les deux roues, les motocyclettes, mais également les cyclomoteurs. Il y a les camions, il y a les véhicules militaires, il y a les tracteurs. Hein, tout ça fait partie, c'est tout engin terrestre à moteur qui a plus de 30 ans, qui est considéré comme un véhicule d'époque. Et donc, parmi nos membres, puisque la fédération, il y a un peu plus d'un millier de clubs de collectionneurs, il y a de l'ordre de 500 professionnels et de l'ordre d'une cinquantaine de musées qui adhèrent. La fédération, c'est une association. Et une association uniquement de clubs, de professionnels et de musées. C'est-à-dire qu'un particulier ne peut pas adhérer directement à la FFVE. Et il faut qu'il adhère à qui lui-même est membre de la FFVE.
1: Donc, vous réunissez, on va dire, tout l'ensemble, en fait, finalement, du package véhicule d'époque.
2: Tout à fait. Et quand on regarde au niveau des administrateurs et du bureau de l'association, vous avez des représentants de tous les secteurs d'activité.
1: Et alors, vu que vous me parliez de chiffres, je vais quand même rajouter, parce que c'est pareil, ça m'a assez impressionné, qu'il y avait plus de 44 000 attestations, donc carte grise collection, qui étaient délivrées par an, c'est ça ?
2: Oui, tout à fait. Alors, la FFVE bénéficie d'une délégation de service public pour émettre ces fameuses attestations de collection qui permettent ensuite de se tourner vers la NTS, l'Agence nationale des titres sécurité, pour faire passer sa carte grise, de carte grise normale en carte grise véhicule de collection.
1: Donc on le voit finalement, c'est tout un univers qu'on ne connaît pas forcément, mais on le voit qui est très riche.
2: Tout à fait, tout à fait. Je vous dis, on tourne entre 40 et 44 000. Cette année, il y a une petite baisse du nombre d'attestations. Alors, est-ce que c'est lié au contexte économique actuel ? Est-ce que c'est lié au fait que les ZFE sont sur la sellette ? Mais on tourne encore autour de 40 000 demandes d'attestation par an, ce qui est quand même énorme. Enfin, je veux dire, comme vous le dites, c'est quelque chose qu'on n'imagine pas si on n'est pas baigné dans ce milieu-là.
1: Oui, c'est vrai, c'est quelque chose qui est assez formidable. Alors j'en profite, puisque je vous ai au bout du fil, Monsieur Roufiac, je le rappelle, un délégué régional de la Fédération française des véhicules d'époque, donc la FFVE. Vous, de votre côté, je suppose que vous êtes un collectionneur, ou en tout cas que vous avez un véhicule d'époque. Quel est-il peut-être, ou quel est celui que vous souhaiteriez acquérir ? J'aime bien toujours poser un peu une question personnelle.
2: Alors j'en ai plusieurs. J'ai la chance de voir plus au cours de ma vie, parce que je suis retraité sur le plan professionnel. Donc j'ai eu la chance de pouvoir en acquérir plusieurs. Alors il y en a un, c'est sentimental, parce que c'était mon premier véhicule d'étudiant, et donc je me le suis racheté pour ma maison du Tarn. C'est une Méhari.
1: D'accord.
2: Donc c'est une deux tours recarrossée en véhicule de loisir, qui a une personnalité forte et que j'avais vraiment envie de retrouver. Donc ça, c'est la première. Ensuite, j'ai deux Anglaises qui marquent, c'est des véhicules de quand j'étais enfant, adolescent. Il y en a une, c'était la voiture du médecin et la voiture du pharmacien du village où j'habite. Donc une Triumph TR4A, donc c'est une voiture des années 60. C'est un cabriolet décapotable.
1: D'accord.
2: La troisième, c'est à nouveau une Anglaise, et là c'était un rêve de toujours. C'est une Jaguar type E en 6 cylindres en ligne de 4,2 cylindres. Que j'ai en région parisienne, parce qu'en fait j'alterne ma vie entre la région parisienne et le Tarn. Comme je suis retraité, je suis la moitié du temps dans le Tarn. Donc là, elle est elle est en région parisienne. Et puis, avec ma femme, a une Fiat 500, mais la vraie.
1: La première.
2: La première, voilà. Qu'on a dans le Tarn aussi. Et puis, j'ai une vieille moto, encore un souvenir d'enfance. C'était la moto des gendarmes quand j'étais enfant. C'est une BMW R75-5, c'est-à-dire une 750 cm3 avec un moteur bicylindre à plat, un Boxster, qui était la moto des gendarmes de quand j'étais enfant. Et alors, vous m'avez questionné sur un rêve.
1: Oui.
2: J'ai un rêve, mais je pense que je ne le réaliserai pas parce qu'elle est compliquée à entretenir. C'est d'avoir une Citroën Maserati, la fameuse SM. Donc la Citroën, un moteur Maserati début des années 70. C'était un paquebot extraordinaire, un concentré de technologie et d'avance technologique absolument extraordinaire. Donc, je pense que ça restera mon rêve.
1: Donc on le voit finalement aussi dans les véhicules que vous possédez, mais on le sent aussi dès qu'on parle en fait finalement à des collectionneurs, c'est quand même lié à une nostalgie, à un amour de la mécanique, et c'est vraiment aussi un patrimoine, on va dire, de la France, mais pas que. Voilà, les véhicules anciens, c'est aussi l'histoire de notre pays, entre guillemets.
2: Tout à fait, de notre pays, et puis l'histoire.
1: Du monde.
2: C'est un patrimoine roulant. Et c'est ça qu'on essaie de faire comprendre à l'administration, parce que régulièrement, ils envisagent de passer des lois qui signeraient l'arrêt-mort des véhicules anciens, du style interdiction de réparer, de procéder à une réparation de véhicules dès lors que le coût de la réparation dépasse la valeur vénale. Et si vous passez une loi comme celle-ci, vous éliminez 99% des véhicules de immatriculés en véhicules de collection. Parce que les réparations dépassent très souvent leur valeur vénale. Et si le collectionneur veut la réparer, c'est parce qu'il est passionné, il est attaché à son véhicule. C'est pas qu'une question d'argent. Hein. Les collectionneurs, et c'est une des caractéristiques absolument extraordinaires. Si vous allez dans un rassemblement ou que, vous venez lorsqu'un club fait escale dans votre ville et que vous venez discuter avec les propriétaires de ces voitures, vous vous retrouvez dans une discussion entre passionnés où il y a une convivialité extraordinaire et où il n'y a aucune barrière sociale. Aucune. Vous voyez des propriétaires de véhicules qui valent des fortunes, plusieurs centaines de milliers d'euros, on va parler de millions de temps en temps, qui va discuter avec un petit jeune qui vient de se payer une petite AX qui a juste 30 ans, parce que c'est son premier véhicule de collection. Et ils discutent ensemble, chaleureusement, d'égal à égal, et ça c'est quelque chose d'extraordinaire et que vous trouvez très rarement. Dans la vie de tous les jours. Donc j'adore ces rassemblements pour ces échanges.
1: Mais en tout cas, je vous remercie, Monsieur Roufiac, d'avoir pris quelques minutes aujourd'hui pour répondre à mes questions, parce qu'on sent votre passion et donc on est content que Lacône soit labellisée ville d'accueil des véhicules d'époque, car on en voyait déjà beaucoup passer, puisque il faut le dire, nos routes sinueuses sont quand même s'y prêtent bien, mais on va continuer à en voir de plus en plus. Donc, je vous remercie vraiment. On arrive à la fin de l'interview. Je suis obligée d'arrêter là l'interview, mais j'étais très heureuse de vous avoir au bout du fil et merci de nous avoir transmis votre passion des véhicules anciens. Merci beaucoup.
2: Avec plaisir et merci à vous pour me donner l'opportunité de parler à vos auditeurs. Et je vous souhaite une très bonne journée.
1: Merci beaucoup.

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1: Bonsoir à tous. Les syndicats lycéens dénoncent les violences urbaines en marge du mouvement social. Ces dégradations ne sont pas commises par des lycéens, mais par des personnes tierces, déclarent les organisations. Des représentants des élèves ont par ailleurs été reçus par le ministère de l'Éducation nationale cet après-midi. Ils appellent à poursuivre la mobilisation face au manque de mesures concrètes. Ce vendredi, plus de 730 établissements étaient concernés par des actions dans tout le pays. De nouveaux ossements découverts cette semaine dans l'affaire Jubilar. On l'a appris ce vendredi en marge de la seconde reconstitution organisée à Cagnac-les-Mines dans le Tarn. Des analyses sont en cours pour déterminer s'ils appartiennent ou non à Delphine Osaguel. Cédric Jubilar, lui, a été extrait de sa cellule ce vendredi pour être conduit à l'ancien domicile du couple après avoir avoué le meurtre de sa compagne. Il s'est ensuite rendu dans la commune de Mayoc où des ossements de la victime avaient déjà été retrouvés en juillet dernier. Près de 150 militaires, dont deux escadrons de gendarmes, étaient mobilisés afin de tenter de reconstituer le déroulement des faits la nuit du drame. Jordan Bardella maintient sa ligne de défense malgré les nouvelles révélations de Mediapart. Le journal a publié hier soir des éléments permettant d'authentifier les messages antisémites attribués au président du Rassemblement National. De son côté, Jordan Bardella conteste catégoriquement ces accusations, dénonçant des pseudo-preuves. Il assure qu'il déposera plainte pour faux et usage de faux. Après un été caniculaire, la France a connu cette année le deuxième mois de septembre le plus chaud de son histoire. C'est ce qu'annonce Météo France. Il s'agit également du troisième mois de septembre le moins arrosé, contribuant à maintenir le pays dans une sécheresse historique. En parallèle, l'Institut Copernicus a révélé dans son dernier bilan ce vendredi que l'été 2026 a été le plus chaud jamais enregistré en Europe de l'Ouest. Et puis en foot, Zinedine Zidane fait sa grande première au Stade de France en tant qu'entraîneur de l'équipe de France. Les Bleus reçoivent l'Italie ce soir pour leur troisième match de Ligue des Nations. Coup d'envoi à 20h45. Bonne soirée à tous.
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